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Là, c'est celui d'Hubert Lenoir, j'adore ça. Fille de personne, à rythme.

0: vous ramène. 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Nos cowboys, on a rendez-vous avec eux autres tant qu'on aura de l'amour. 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

On disait l'an passé, il n'y a pas eu la chanson de l'été. Ben ça, c'était la mienne. Et on verra cette année. Clément Jacques, Marie-Mé pour Picture dans Rythme le soir. 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

0: Karine Hardy, je te salue. Elle pense qu'elle passera pas au travers de cette semaine-ci. Il y a trop d'affaires à faire. Faut d'abord qu'elle prépare le déménagement de son fils. Oh, j'imagine qu'il y a beaucoup de boîtes, mais beaucoup d'émotions aussi. Puis il y a l'organisation d'un party d'anniversaire. Là, on peut pas dire c'est à qui. Là, ça doit demeurer secret, vous comprendrez. Mais avec tout ça, j'apprécie que tu aies pris le temps quand même de nous texter. Vous faites la même chose sur la bulle de conversation. Jean-Marie Laval, merci d'être là. Bonne route. Et dans les prochaines minutes, ça se passe en français à Rythme.
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0: Ça fait jaser. Je ne sais pas ce que vous pensez du dépôt de ce texte pour interdire les réseaux sociaux aux moins de 16 ans au Canada. Je sais qu'il y a du mauvais sur les réseaux, mais ils sont là pour rester. Peut-être qu'on devrait leur apprendre à nos jeunes à bien les utiliser plutôt puis à les diriger vers des sites fiables. Cogeco, il y a Cogeco Nouvelles, il y a La Presse et plein d'autres sites comme ça. Parce que commencer à les utiliser à 16 ans, ils ne seront pas meilleurs. C'est peut-être un petit peu tard. C'est mon opinion. Vous me direz ce que vous en pensez. Deux frères s'en viennent en musique. Amir aussi à rythme.
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0: Avec vous dans Rythme le soir, j'ai parlé à mon ami Rose Proulx de l'application Le Chien Rose pour être des meilleurs maîtres avec Toutou. Vous irez voir et j'avais l'impression que pour approcher un chien qu'on connaît pas, il faut tendre la main pour qu'il nous sniffe. Là. Ben, il semble que ce soit intrusif. Le chien aussi a sa bulle, donc il faut rien imposer. Attendez de sentir qu'il y a un consentement de sa part, c'est pas une blague. Sinon, on oublie ça carrément. C'est pas juste pour les enfants, là, le truc, c'est pour les adultes aussi, même ceux qui prétendent que tous les animaux les aiment.
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0: vous accompagner en musique dans les prochaines minutes. Je suis convaincu qu'elle lui parle encore très souvent à son fan numéro un. Parler à mon père. John the Wolf pour Paradis City. Celui qu'on peut appeler maintenant Monsieur Karaoke 90. Ludovic Bourgeois, sa tournée s'en vient. Et ainsi de suite jusqu'à minuit. On va se retrouver demain. Puis manquez pas non plus ma musique dans le trafic avec Marge et Pascal. Votre escapade, valeur de 500 $ à l'île aux coudres à gagner. On vous organise toujours des belles sorties. On est de même à rythme. Bonne nuit, à demain.
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0: 15h55. 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
18: Eh ben, Colin! Déjà jeudi, c'est le 11 juin 2026. Bonjour, Wonder.
19: Bon matin.
18: Comment ça va?
19: Ça va bien.
18: Allô, Phil.
20: Allô.
18: Comment ça va?
20: Ça va très bien.
19: T'imagines-tu quelqu'un qui dit « Hey, ça va mal », puis là, comment ça compte ta vie?
18: Mais ça se peut.
19: Ça se peut, oui. Ouais, mais
20: c'est vrai que par réflexe, on dit toujours que ça va bien.
19: Non, mais moi, ça va vraiment bien, là, si je le dirais.
18: Mais es-tu sûr?
19: Oui. Mais tu sais, je me
20: le
19: dis...
20: Temps, là, c'est le temps d'en parler.
18: Oui,
20: si
18: ça va pas dealer, là.
19: Ça va bien.
18: T'es sûr,
19: mais
18: sûr.
19: J'ai jamais été certaine de même. Mais par contre...
18: Phil, es-tu honnête, tu penses?
20: Je pense que oui.
18: Okay.
19: Je me pose la question, tu sais, mettons, quand on dit ça va à quelqu'un,
18: ouais.
19: Pourquoi on dit ça si on veut pas
20: Je pense que c'est plus par politesse.
19: Oui, mais juste allô. Hein?
18: Parce que la personne devant toi, normalement, elle veut pas entendre ça va pas bien. Quand tu dis ça va à quelqu'un avec un sourire, hey, allô, ça va, tu sais, c'est rare que tu vas arriver, allô, ça va. T'as tout le temps une belle face. Yeah. Fait que tu dis à quelqu'un, allô, ça va, tu t'attends pas à ce que la personne. Puis je pense que tu ne veux pas que la personne te dise ça va mal.
19: Oui.
18: Tu sais, en général, là.
19: C'est sûr. Ouais. Mais en même temps, si ça va mal, là, OK. Mais si c'est quelqu'un que je croise des fois de temps en temps, j'ai.
18: Un ami proche ou une amie proche que tu vas t'attendre peut-être à une autre réaction. Tu sais, des fois, tu le vois dans la face de quelqu'un que tu connais. Là. Tu le sais quand que ça va pas. Là.
19: C'est ça.
18: Ouais. Mais toi, ça va-tu?
20: Oui, ça va bien.
18: Steph, t'es sûr que ça va?
19: Ça va tellement bien. Je me suis couché tard, par contre.
18: Ben, je me suis pas couché tard. Je me suis couché tôt, mais je me suis endormi tard.
20: Ouais, même chose pour
18: Puis,
20: moi.
18: Puis, je le dis souvent, moi, j'ai deux chats caves à la maison. Puis, ils ont décidé hier, vers 9h15, qu'ils commençaient à se battre. Mais, écoute, dans la chambre, dans le corridor, son cave, là, ça court d'un bord pis de l'autre.
19: Bon, ça
18: puis
19: y est.
18: Là, il y en a un qui est plus jasant que l'autre. Mais non.
19: Pour ça, j'ai des chiens.
20: Je dois avoir le cousin d'un de tes chats.
19: Mais pourquoi ils font ça, hein?
18: Parce que, moi, t'as l'expliqué en un mot, cave. C'est ça qu'ils sont. Il est 6 heures.
19: Franchement,
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19: Bon matin.
18: Ah oui, 6h02, je vous souhaite la bienvenue dans le matin juste pour le fun. On s'appelle Rythme 97.1. Merci de nous avoir choisis. Je regardais hier sur notre page Facebook, on a 28 035 abonnés.
19: Hey, 28 000, hey, sais-tu quoi?
18: Quand on est arrivé, c'était plus beau que ça.
19: M'a dit la vérité, OK?
18: Ah oui, non, vas-y donc.
19: Il y a 2 ans, quand je suis arrivé, on était à combien, vous pensez?
18: C'est bon.
19: La page était à 17 000 personnes.
20: Oh! Quasiment la moitié.
18: C'est-tu quoi?
19: Et depuis que Martin est dans le décor, et là,
18: Non. C'est un travail d'équipe depuis qu'on est dans le décor. C'est les trois, là. Juste dire.
19: Ouais.
18: 28 035 personnes. Moi, j'ai un chiffre en arrière de la tête que j'aimerais atteindre pour mon cadeau d'anniversaire le 23 juin. Je le donne pas, mais j'ai un chiffre en tête. Vous n'êtes pas encore abonné à notre page Facebook. Baptême, ce que c'est que vous faites?
20: C'est gratuit. Hein,
18: c'est, ça coûte rien.
19: Si, on vous demanderait pas un chèque. Là.
18: Il y a plein de vidéos, il y a plein d'affaires. Il y a des nouvelles, il y a Face à Wonder. Il y a Face à Wonder.
19: Mais là.
18: Il y a Face à Wonder.
20: Alors, on essaie de mettre la moins possible notre face pour diminuer.
19: Franchement. D'ailleurs, il y a la photo Rythme paie vos factures. Vous allez pouvoir voir Pat.
18: Ah.
19: Moi, Martin et c'est Benoît.
20: Phil, moi, je suis caché derrière.
19: Ouais. Non, mais Phil, c'est l'intelligence, c'est ça.
20: C'est lui qui prend la photo.
19: C'est le cerveau de cette photo-là.
18: Je vous invite à aller vous abonner maintenant. Je vais voir ce que ça va donner. Sérieusement, puis je vous le dis, là, j'ai un chiffre en arrière de la tête. Si on est capable de se rendre là d'ici le 23 juin...
19: 97 000.
18: Je suis malade. Ça va être mon cadeau de fête, OK? Mais j'ai vraiment un chiffre. Puis le chiffre est abordable et pensable. Là.
19: Moi, je sais c'est quoi dans ma tête.
18: 28 035. Je veux voir comment ça va grimper. C'est pas. J'ai un chiffre. Allez vous abonner maintenant à Facebook. Vous allez sur la page Rythme 97.1. Vous allez voir la face à Wonder. La face à Wonder.
19: OK, rire.
18: La face à Wonder. Ben non, je peux pas revenir.
19: Non.
18: 6h04 minutes. Phil Bessette, au bulletin de 6h30 ce matin, tu parles de quoi?
20: On a plusieurs. Hier, le bulletin de TVA à Gatineau était très bon. Là, je vous en avais parlé hier matin en me disant.
18: J'ai jamais
20: que...
18: entendu dire que le bulletin était mauvais.
20: Non, mais.
18: C'est jamais vrai, arrivé encore, hein?
19: Mais il y a des fois, journées plus difficiles que d'autres.
18: On est des professionnels.
20: Des fois, il y a des bons bulletins.
19: Ouais. Ouais.
20: Mais des fois, il y a des bulletins que tu es comme particulièrement fier.
18: Ouais.
20: Et là, hier, dans la salle des nouvelles, tout le monde avait un sujet qui aurait pu être un lead dans le jargon. C'est comme une nouvelle qui commence le bulletin.
18: Ouais, okay,
20: là,
18: ouais.
20: la grosse nouvelle.
18: Ouais.
20: Et c'est ce qui fait que hier, je trouvais que le bulletin était un peu meilleur que d'habitude.
18: Oh, regardons. Dis-moi donc, qui choisit l'ordre des nouvelles? Est-ce que c'est Caroline ou...
20: C'est Caroline et moi. Dépendamment du bulletin, souvent, moi, lorsque je quitte, tu sais, je vais donner mon avis, puis par la suite, la dernière décision, ça va être Caroline, et il pourra avoir une intervention de notre patron de directeur de l'information, Sébastien.
18: Gagnon. OK, OK, OK.
19: Tu sais, mettons, quand je finis à rythme, m'en va l'autre bord, le fil se va dire, ouais. C'est quoi ton sujet aujourd'hui, Steph?
20: Ouais. Je pars la journée. Donc, ouais. J'envoie comme le plan. OK, Martin, tu vas aller couvrir telle affaire. Wonder, tu vas aller couvrir telle affaire. Puis là, en discutant avec Caroline, bien sûr, le matin, je garde. Moi, j'avais pensé à ça. Elle m'écrit. Parfait, c'est bon. Moi aussi, j'avais pensé à telle affaire. Puis, par la suite, dans la journée, ça peut évoluer.
19: Ça
20: des
19: peut
20: fois,
19: changer.
20: Il peut avoir un breaking. Ouais. Il peut avoir quelque chose.
18: Comprends.
20: Et il y a un meeting à 15h où on dit, OK, à 15h, on dit, OK, ben cette nouvelle-là, selon nous, c'est la nouvelle qui va rejoindre le plus de personnes. On va commencer avec cette nouvelle-là.
18: La nouvelle, mettons, la nouvelle plate la journée, là, parce qu'il y a tout le temps une nouvelle un peu moins intéressante, puis ça arrive, puis c'est pas parce qu'on veut que ça soit pas intéressant, ça arrive. C'est moins dans le pic que les autres. Tu disais que c'est toi qui vas déterminer quel journaliste va aller là. T'as-tu des chouchous?
20: Non, j'ai pas de chouchous. mais il y a plusieurs journalistes qui ont un genre de beat, qui sont un peu plus habitués. Mettons, Louis-Charles Poulain suit un peu plus la politique municipale.
18: Okay, je comprends.
20: Donc, si la nouvelle un peu plus poche est sur la politique, ça va être quand même Louis-Charles.
18: Okay.
20: Même si d'habitude, il commence un bulletin, parce que souvent, si la mairesse fait quelque chose, on va le mettre plus haut dans le bulletin que si Pierre-Jean-Jacques le fait. Donc, à l'opposé, on a Kémilia qui aime ça raconter un peu plus des histoires un peu plus humaines, des témoignages, la santé. Ben là, dépendamment la nouvelle va être... Et il y a aussi l'horaire du journaliste. Des fois, si le journaliste rentre à 11h aujourd'hui, exceptionnellement,
18: 11h?
20: Non, mais je...
19: Notre journée est terminée presque, mais c'est comme, dans le fond, Marc, là, m'a mettre une comparaison québécoise, OK?
18: Ouais.
19: C'est un peu comme t'es l'enfant, puis là, t'as deux parents, et là, soudainement, tu sais qui aller voir pour avoir, mettons, ta collation préférée dans le jour. Tu vas manipuler ta mère ou ton père.
18: J'adore ça.
19: C'est comme ça.
18: Bulletin de 6h30, on a-tu d'autres nouvelles? Y a-tu d'autres choses?
20: Ben, il y en a plein de nouvelles. Il y avait la manifestation hier du contre le TGV parlementaire.
18: Tu mets du monde?
20: Il y avait quand même beaucoup de monde. Okay. On parle de près de 200. Là, c'est pas plus, je regarde des images, puis on est dans les centaines. Là.
18: Oh.
20: Sinon, du côté de l'Académie Trivium, c'est une petite école dans le secteur du Vieux-Moulin qui, lors du conseil municipal, il y a une enseignante qui a dénoncé un peu le... Pas dénoncé, mais a mis en lumière un peu la problématique des maringouins. Je sais pas si à la maison vous êtes rendu compte, mais on dirait que cet été, il y en a plus que d'habitude.
19: Je suis mangée partout. Regardez mes jambes, ça a juste pas de bon sens. Puis je te l'ai parlé, ça, Marc, hier.
18: Ouais.
19: J'en ai comme 6 d'affilée, puis je comprends pas, moi, d'habitude, mais c'est pas tant
20: piqué. Tout le monde a au moins une ou deux piqûres.
19: Ouais.
20: Et l'enseignante mentionnait qu'elle, depuis 3 ans, depuis que la ville de Gatineau ont décidé d'arrêter de l'épandage de larvicide, qui réduisait un peu les populations de moustiques, elle, à son école, sont touchées. Ils sont tout près des cours d'eau, ce qui fait en sorte qu'il y a beaucoup d'élèves qui ne veulent même plus sortir à l'extérieur pour les récréations l'heure de lunch, parce qu'ils se font manger par les moustiques, tellement qu'elle dit il n'y a pas un cours où il n'y a pas de personne qui se gratte. Là. Tout le monde, on les entend, puis la concentration est difficile. Premièrement, les élèves bougent moins parce qu'ils sortent pas. Après, ils se grattent en classe. Donc, elle dit ça commence à être difficile. Est-ce qu'on peut, à la ville de Gatineau, juste réouvrir le dossier puis faire une analyse de... on recommence à l'utiliser, ces larvicides, le BTI qui s'appelle. On l'avait arrêté parce qu'on avait dit que c'était pour... Il y avait des risques au niveau de l'environnement.
18: On est-tu rendu à... Je sais pas, mais...
20: Il n'y a pas personne qui aime les marins.
18: Mais non, mais là, de là à dire, on sort pas parce qu'il y a trop de marins.
19: Non, moi, ça, je trouve ça un peu poussé, mais en même temps, Martin, si tu te fais manger constamment,
18: je comprends, mais
19: peut-être
18: que
19: les enfants, ça leur tente pas.
18: Aller faire un tour en Abitibi, aller faire un tour au lac Saint-Jean, c'est pas des maringouins, c'est des mouches noires, c'est des mouches à chevreuil, ça part avec un
20: pot. J'étais en Abitibi, puis ça dépend des quartiers. Il y a des quartiers comme dans n'importe quoi, puis à Gatineau, si t'es sur le bord de l'eau, si t'es près du lac Beauchamp, ça se peut qu'il y ait des moustiques à pelleter.
18: Oui, mais... De là à dire qu'on ne veut plus sortir dehors. Là.
19: Non, mais là, à un moment donné, il faut pousser également.
18: C'est pas un nuage de maringouin. Il n'y a personne qui est mort d'une piqûre de maringouin.
19: OK, on a compris. Là. Moi, je pense que...
20: On s'entend non, que... Mais... Est-ce que tu soupes à l'extérieur si y a genre 45 maringouins à toutes les minutes qui passent autour de
18: toi? Thermocèle, c'est ça que ça s'appelle?
20: Il y en a plusieurs qui vont dire, hey, à soir, je ne souperai pas, il y a trop de maringouins.
19: Ou bien, tu restes dehors, c'est un bon moment, puis tu dis, finalement, ça ne me tombe plus, je rentre.
20: Donc, c'est un peu la même chose avec les élèves puis les enseignants. Ils ont peut-être un bon moment à l'extérieur, puis ils disent, hey, là, on va rentrer. Là,
19: On en a assez.
20: On en a assez.
19: Oui.
18: OK. On va en reparler de ça. On va lancer
20: ça
18: un débat. Je trouve ça. J'allais dire momoune un peu. Là.
19: Bon, OK, Martin, arrête, là.
18: Ben oui, on. Sacrifice, j'ai le droit.
20: C'est correct qu'on n'est pas tous d'accord.
18: Mais non,
20: avec
18: on a
20: le droit. On n'était pas tous d'accord avec le TGV ou le tramway. Il y a plein de trucs comme ça.
19: Je comprends. C'est juste qu'il faut aussi comprendre les élèves.
18: Ah, mais je comprends, Steph. Je le comprends. Puis j'ai été un élève aussi. Là.
19: Moi, j'aimerais ça. Là, que ça arrête, là, les piqûres, moi, ma jambe, mais je me gratte au sang à maintenant. Je serais tellement misérable comme élève dehors, là. Oh, tu m'entendrais chialer, Martin.
18: Ben, écoute, je travaille avec toi. OK, 6h11 minutes. Merci, Phil. Je veux savoir à côté temps et température aujourd'hui. S'il y a de la pluie, il n'y a pas de maringouin.
19: Je suis pas d'accord.
18: Mais ça, ils vont rester cachés. Après, mais c'est plus toute la journée.
19: Moi, te dire les vraies affaires.
18: Vas-y donc.
19: Okay, ce matin, on est déjà à 20.
18: Oui.
19: OK?
20: C'est chaud dehors.
19: Pour un matin à 6h20. Oui, puis ça vous donne une idée parce qu'on va atteindre aujourd'hui avec l'humidex.
18: Dis-moi 72.
19: 38.
18: Oh!
20: 38?
19: 38 aujourd'hui.
18: Voyons donc.
19: Hier, je regardais, on était à 36, ça a augmenté à 38. Oui, non, c'est des jokes.
18: Barnouche.
19: Fait que 38 aujourd'hui avec 40% de probabilité d'averse, de pluie, de risque d'orage aussi et des percées de soleil. Un peu comme hier, puis finalement, on attendait plus de pluie, fait que plus de peur que de mal finalement pour hier. 38 aujourd'hui, c'est ce qu'il faut retenir.
18: Wow.
19: Ouais,
18: wow.
19: Mais le soleil serait pas là.
20: Je pense que c'est le plus haut de l'année, là, jusqu'à maintenant.
19: Date, là. Ouais, à date. Puis, mais attends, demain, 39 avec l'humidex.
18: Il y a Mario qui nous envoie un message au 11007. Prendre un spa avec les moustiques, c'est dangereux pour mon... Puis là, il y a une image de...
19: Oh, je pensais que c'était un plaster.
18: Non.
20: Mon visage. Il a dit visage. Ouf.
18: Ben, il a l'air d'un cocon, moi, de le dire. Merci Mario. Qui est là ce matin, Steph, au 11007?
19: Okay, y'a-tu du monde? Toi, tu me lances de même.
18: Ben oui, je lance de même. Mario Régimbal est là, Paul Arcand. Qui est là?
19: Il y a France. Bon matin, les coucous.
18: Allô!
19: Mario qui dit coucou, les amis. Allô. La fête à Martin s'en vient.
18: Oui!
19: C'est vrai, Mario, t'as raison. Joanne Frenette qui est là, bon matin. Nuageux.
18: Hein? Où t'es rendu, là?
19: Ça a bougé, fait que ça m'a déstabilisé.
18: Okay, okay.
19: À vous trois qui met du soleil dans nos vies.
18: Merci.
19: Il y a Ubi, bon matin, la belle gang préférée. Claire Villeneuve, bon matin, Wonder, Martin, Phil, Marc qui nous souhaite un beau jeudredi.
18: Ah, oh, c'est gentil.
19: Ouais, lui, je pense qu'il est en vacances demain, le petit maudit. Chanceux. Danielle Liberty, bon matin à la meilleure équipe. Wonder, Martin, Phil, passez une excellente journée.
18: Oh!
19: Chantal Pitre aussi.
18: Allô, Chantal.
19: Bon matin, journée peut-être nuageuse, mais remplie de soleil, surtout.
18: Good.
19: Avec
18: good,
19: nous.
18: Good, good.
19: Paul Arcand également qui est là ce matin. Hello, Isabelle Paul. Parisien qui dit une chance, vous êtes là. Ça me tente pas en tout un matin. Moi, je te motive, Maïsa.
18: Oh,
19: ah ouais.
18: Oh, as-tu vu ce qu'il y a écrit?
19: Quoi?
18: Hey, Mart, j'ai eu la chanson Lulu dans la tête toute la maudite journée hier.
19: Ah non, t'es pas sérieux?
18: Ben, Isabelle, à 6h13 minutes, j'ai quelque chose pour toi. J'ai quelque chose. Oh!

0: Oui, c'est vrai. Je me
1: C'est le fun. C'est vrai qu'il a respogné dans la tête, ça, toi.
0: Ouais, j'avoue, j'avoue. Denis qui a écrit un super beau message. Le dictionnaire à Wonder, voilà la principale raison de vous abonner. Oh!
1: Non, il est bien fin.
0: Merci, lui. Denis, c'est gentil. Éric est là. Il y a plein de monde à matin, encore une fois. Vous êtes fin d'être chez nous. Un gros merci. 6h14 minutes. Steph, t'es-tu prête?
1: Qu'est-ce qui se passe?
0: T'es née prête. C'est ça que t'es supposé de me dire.
1: J'ai toujours été née prête. Non, hein, ça se dit pas
0: ça. Non,
1: sûr.
0: Pas vraiment. Voici les Cowboys fringants chez nous. Tant qu'on aura de l'amour, il y en a plein. On en a plein à vous offrir. On s'appelle Rythme 97.1. Le matin, juste pour le fun, c'est décollé. Bon matin, bonne journée.

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7: 6-19 en ce moment sur le réseau routier. Pour l'instant, des allumetières, vous savez, à cette heure-ci, ça va bien. Un peu plus de monde déjà sur Montcalm, direction Alexandre Taché et sur la 50 à l'approche de la Bretelle pour aller chercher l'autoroute 5. 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
8: C'est ce que qu'elle vient de me dire?
9: Non, mais c'est vrai.
8: J'ai une piqûre sur un bras, ça fait mal.
9: Je me suis fait piquer sur le bras hier, justement.
7: Non, mais pour vrai, on se fait manger.
9: Et c'est ça.
8: Ben oui, ben
9: tu
8: veux oui.
9: Tu te montres? Non, mais
8: c'est
9: pour
8: l'été,
9: vrai.
8: Les amis.
9: Mais sais-tu quoi, Marc? Je le sais. Ben mais ouais. Marc, le camionneur,
8: ouais.
9: Il vient d'appeler puis il dit « Le truc, Wonder, pour que t'arrêtes de te faire manger, c'est quoi? »
8: Ah oui, donc?
9: C'est quoi? Il dit « Frotte-toi avec du Vix. » Je dis « Moi, mais là, je vais puer dehors. » Ben là, il dit « C'est ça. »
7: Ben, c'est comme
9: c'est
7: le...
9: quand même un bon truc, peut-être.
7: Mais comme le chasse-moustique, là, ça sent tellement fort.
9: Ouais,
7: que...
9: mais là, du Vicks, ça tape là, ça. C'est comme, tu sais, la
8: du
9: texture.
8: Du camphre, ça sent, ouais. Ça sent un petit peu.
7: Ben, chasse-moustique, c'est un petit peu gluant aussi.
8: Il y a du nouveau monde ce matin chez nous, 11007. Qui est là, Steph?
9: Hey, il y a une Carianne Lachaine Lepage.
8: Merci.
9: Bon matin, Carianne.
8: Gentil.
9: Il y a Denis qui est là aussi. Éric, qui nous souligne un accident sur la 50 à la sortie.
8: Milwaukee.
9: C'est où, ça?
8: Il a dû dire Maniwaki, j'imagine. Non,
7: Milwaukee, c'est aux États-Unis.
9: Non, excuse-moi.
8: Éric, parce... si tu veux nous réécrire, s'il vous plaît, il y a juste... une erreur de frappe, peut-être. Là, ça nous dit Milwaukee.
9: Mais merci pour nous le souligner. Là, c'est important. Là. Ouais. Nous autres, on aime ça quand vous êtes là.
8: On se rend aux États-Unis avec la 50 à cette heure. Ils l'ont élargi, puis je ne le savais pas. Là.
9: Il y a Jason
7: au lieu d'élargir,
9: aussi,
7: ils l'ont allongé.
9: Allô?
8: Allô?
9: Jason, il est là.
8: Jason Cole?
9: Mais oui, il est Allô? Là. Bon matin.
8: Super bon chansonnier.
9: Patricia Posé-Leblanc, qu'on a oublié un peu plus tôt ce matin aussi. Nathalie Vive, qui est là, bon jeudi à mon trio, très apprécié de tous. Diane Vio, qui est là aussi. Patrick Dubois. Il y a du monde le matin, hein, les jeudis.
8: C'est incroyable. Hey, en passant, si vous allez vous abonner à notre page Facebook, j'ai un chiffre en tête, je vous le rappelle, là.
9: Oui, c'est
8: on
9: vrai.
8: Est à 28 035. Allez vous abonner, Facebook, rythme 97.1. Et vous pouvez envoyer un message vocal pour être dans notre tune vendredi, puis gênez-vous pas pour le faire. Message d'à peu près une quinzaine de secondes pour nous dire, un, votre nom. Vous souhaitez un bon week-end à qui vous voulez et qu'est-ce que vous faites pendant le week-end, celui qui s'en vient.
9: 15 secondes,
8: oh,
9: là,
8: pas, long,
9: pas besoin d'être gêné. Là. Ça va passer comme dans le beurre.
8: Messenger, tu payes sur le petit micro, tu fais ton message, tu nous envoies ça puis on met ça dans
9: Bonne
8: notre chanson
9: idée.
8: Du vendredi. C'est hyper apprécié de vous entendre. Il est 6h21, on revient dans un moment.
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8: Ah, 6h25 minutes, jeudi aujourd'hui, c'est le 11 juin 2026. Oui, c'est jeudi. Oui, il y a le dictionnaire à Wonder, mais ce sera le plus court de l'histoire.
9: Yes! Merci tout le monde!
8: Bonsoir, drop the mic.

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1: Tu fais bien, tu fais bien. On a tellement ri avec elle hier. C'est une artiste que j'ai découvert et je l'ai vue au moment où Steph en parlait en ondes. Je vous invite à aller écouter la balado d'hier. 11007, textez le mot balado, on vous envoie le lien. Vous allez voir, c'est un moment.
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1: Tu fais bien. On a tellement ri avec elle hier. C'est une artiste que j'ai découvert et je l'ai vue au moment où Steph en parlait en ondes.

0: c'était le cerveau du groupe. Une chance, t'es là.
1: Cerveau.
0: Hier, on a passé proche de l'échapper, par exemple, tu voulais même plus rien savoir.
1: On l'a échappé, je pense.
0: J'ai dit hier, bon, ce sera tout pour moi.
1: Je vais y aller.
2: Non, mais faut que je me garde une petite gêne quand même.
1: C'était très bon. C'était très, très bon. 6h26 minutes, je vous souhaite un bon matin. Merci d'être chez nous. Gentil à vous. C'est une journée chaude, mais.
0: Humide.
1: Ouais, température coussi, coussa aujourd'hui.
0: Ouais, mais c'est ça. Des fois, ça fait du bien aussi, là.
1: T'sais, dans boîte à lunch des enfants, là, mettez donc du Région Sauvage ou encore du Raid, là, s'il y a des marégois à leur école, pour être sûr.
0: Je veux juste dire, on va pas se plaindre, OK, de la chaleur, parce que la semaine prochaine, on va être dans le 20 degrés.
1: Ouais, ouais. Oui.
0: Là, on est dans le 30, 40 proche, là.
1: 38 aujourd'hui.
0: Et hey, wow.
2: Puis hier, il a fait chaud aussi, là. Ouais, J'ai même pas arrosé mes plantes hier.
0: Non?
2: Pas eu de besoin. Il y a plus en.
0: Mais t'étais où, toi? Il n'est pas mouillé chez nous presque.
1: Moi non plus. Non.
0: Hey, mais Angers, il n'est pas tant mouillé.
1: Dans le coin de Grenville, apparemment.
2: 10 heures, ça a tombé ici près de la station. 10, 11 heures, je pense, le matin. Là.
0: Je n'ai pas rendu. Ah oui, ben oui, on était dans le tour. Quand ça mouillait à Sio, puis tu as dit, faut que tu sortes, hein?
1: Ah oui, c'est vrai.
0: Là, j'ai dit, ah ouais, je t'en pantoufle.
1: C'est
0: tu
1: vrai.
0: Tu te rappelles? Oui, mais ça n'a pas duré longtemps.
2: Ça n'a pas duré longtemps.
1: Mais hier, en fin de journée, dans le coin de Grenville, apparemment que ça tombait solide. Ouais. Des gros vents, des orages.
0: Pour vous autres, chez vous, ça a-tu tombé? 11-0-0-0.
1: Oui, j'aime ça. Là, pour nous, Fouki, c'est ce qu'on s'offre ce matin. Juste avant l'actualité qui s'amène, on vous souhaite un excellent réveil. Merci d'être chez nous. C'est apprécié, c'est apprécié.
0: On se fait un chanté.
1: Un chanté. Un chin-chin, tu veux dire?
0: Oui, un cheer puis un santé en même temps. Tiens, toi, chose.
1: Attention, la gorge s'en vient.
0: J'ai une wonderful time aujourd'hui.
1: Mm-hmm. Ça va parler de quoi?
0: Ça va parler d'une auditrice qui appuie justement le dictionnaire.
1: Oh!
0: Je me sentais bien hier. Je me sentais peut-être même dans une ligue à part.
1: OK, on va se donner du temps, mais on va le faire, c'est ça. Donc, surveillez ça. Un wonderful time avec Wonder Steph. Il est 6h28. C'est Fouki chez nous.
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5: Ouais, 633, on a eu un accrochage sur l'autoroute 50, tout près de la jonction avec l'autoroute 5, qui cause un ralentissement là, déjà. Là, on est à la hauteur de la Virandrie, maintenant aussi plus lourd sur l'autoroute 50. L'axe Ribeur-Fournier, ça peut être une belle option ce matin pour contourner justement ce ralentissement. 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

0: 6h37 minutes. Prenez votre café relax ce matin. Prenez votre temps. Prenez votre temps. Vous y avez droit, les amis. On prend ça mollo.
1: Ça se peut que je revienne pas en septembre.
0: Viens dire, faut aller vite, faut aller vite.
1: Ça, je dis là, on peut-tu faire un tour vite?
0: Oh, hey, as-tu vu ça?
1: Hein?
0: Regarde dehors.
1: Le soleil est rendez-vous.
0: Il sort le Moses.
1: Je
0: merci d'être là.
1: Mais tu sais, tu quoi? Il annonce du soleil, mettons, jusqu'à une heure. Alternance soleil-nuage.
0: Après, jusqu'à 13h après-midi ou tu veux dire dans une heure, ça va commencer à tomber?
1: Non, jusqu'à 13h.
0: Okay, okay.
1: Ensuite, là, il y a comme plus une possibilité d'averse et risque d'orage. Fait qu'on a quand même une belle journée et chaude journée.
0: Vous voulez jouer avec nous autres au Quiz Me Baby 7h20? Ouais. Vous textez le mot ABBA. On vous envoie voir ABBA du côté du théâtre du Casino du Lac Limy. Ça vous intéresse, gênez-vous pas. ABBA, A-B-B-A. Textez ça tout de suite. On s'informe, Phil Bessette, on parle de quoi ce matin?
2: Ben hier, il y avait cette manifestation au centre-ville sur la colline parlementaire des agriculteurs en grande partie là, contre le projet de TGV Alto.
0: Ouais.
2: Il y avait un message clair. Hein, c'était vraiment carrément non au projet fédéral de train à grande vitesse. Il y a plusieurs propriétaires de fermes, autant au Québec que l'Ontario, qui vivent dans le corridor à l'étude où le tracé de TGV doit éventuellement se préciser et craignent de se voir expropriés. Il y a des élus de l'opposition là, du Parti conservateur, entre autres, du Bloc québécois là, qui étaient présents et qui ont commenté le dossier pour appuyer les agriculteurs qui ont manifesté. Sinon, des élèves de l'Académie Trivium ne veulent plus sortir à l'extérieur pour profiter de la cour de récréation parce qu'ils ont peur de se faire dévorer par les maringouins et ça, même en appliquant du chasse moustique. C'est ce qu'a dénoncé l'enseignante Mélanie Gendron au conseil municipal de la ville de Gatineau. La solution, selon elle, recommençait à utiliser des larvicides bio, comme à Ottawa et Kanata, pour tenter de réduire les populations de moustiques. En réaction, la conseillère d'Action Gatineau, Isabelle Cousineau, s'est engagée auprès de l'enseignante et des membres du conseil municipal à aller faire des vérifications pour connaître vraiment les raisons exactes et précises du changement de décision en 2023. Selon ce qu'elle avait mentionné dans le conseil municipal, c'était en raison des impacts au niveau de l'environnement. Et sinon, au stationnement de la Marina d'Elmer. Je sais pas si vous profitez des installations du Parc des Seines des fois,
1: ouais.
2: Mais lorsqu'on s'en va pour se stationner, il y a deux stationnements. Mm-hmm. Il y en a un qui donne accès au parc et l'autre à la Marina. À la Marina, c'est exclusivement là, réservé là, aux véhicules avec remorque pour les plaisanciers.
0: Okay.
2: Mais vous comprendrez que si c'est une belle journée à la plage, le premier stationnement, lui, du parc, se remplit très rapidement.
0: Ben
2: il y a souvent des voitures qui s'en vont dans le deuxième stationnement. Et automatiquement, là, les plaisanciers n'ont plus de place pour se stationner. C'est une problématique quand même parce que depuis le début de l'année, là, on parle de près de 20 constats d'infraction qui ont déjà été remis. Là, on n'est pas encore l'été, là, on est encore au printemps. Là, c'est à partir du 20-21 juin qu'on tombe l'été. Donc, ça pourrait se compliquer dans les prochaines semaines. À la ville de Gatineau, le conseiller de Elmer a mentionné qu'il faudrait peut-être essayer de revoir l'affichage pour tenter de bien avertir les citoyens, parce que au niveau du stationnement, ça peut être un peu plus complexe. C'est un bon reportage sur tvagatineau.ca à voir si vous avez quelques minutes.
0: Hey, j'ai eu une idée, moi, hier. J'ai des travaux qui se font devant chez moi. Moi, je suis sur le chemin Montréal à Angers et je regardais les signaleurs. Puis il y a des gens qui roulent en tabarnouche. Sérieusement, là, tu sais, il y a des signaleurs, puis on est dans une zone scolaire, on s'entend, là, juste devant l'école, ça devrait être normalement au moins 50 km/h parce qu'il y a, bon, il y a une cour d'école, c'est barré, tu sais, il y a une clôture et tout
2: dans
0: ça.
2: Dans une zone scolaire, c'est 30.
0: Oui, non,
2: ça
0: mais
2: descend.
0: Je veux dire, la rue qui est perpendiculaire, oui, c'est une zone de 30, mais ça demeure la 148
2: exact.
0: Quand même, là. Moi, je me disais pour les gars et les filles qui sont là, ils font tu sais, avec le stop, puis lentement, puis ils font la circulation. Pourquoi vous mettez pas un photoradar où il y a des travaux? Les gens vont se tenir les fesses serrées en tabarnouche.
2: Il y a eu un projet et c'était un des points qui a été discuté longtemps pendant la campagne électorale, tant du côté d'Action Gatineau que du côté de Gatineau Ensemble, qui mentionnait que c'était dans les plans de mettre des photoradars dans les zones scolaires pour... c'est un projet à l'étude.
0: Je te parle pas des projets de zones scolaires. Les gens où on travaille, où il y a des zones de construction, tu sais, ils sont là, des photoradars qui sont...
1: Sérieusement, c'est un bon cas.
2: Sont mobiles.
0: Ben... Ben, il me semble que tu veux pogner quelqu'un, tu sais, on s'entend, là. Moi, hier, il y a un gars,
2: une
0: là.
2: Zone de construction, l'amende est doublée. Hein?
0: Ouais, ouais. Du moment que le lendemain est apparu, là, écoute, les pneus ont pas crissé, là, mais ça t'as entendu le moteur rugir et t'as vu la voiture passer au moins 70 km/h.
1: Hey,
0: puis il y a du monde qui travaille, là.
1: Si on est aussi vite que la demande pour faire la diffusion du...
0: Oh, on va, ça va être long, là, un peu. La diffusion de quoi?
2: Du match des Canadiens?
1: Du match des Canadiens, au sens là, je pas. Puis on aura peut-être des photos radar en 2030 du côté du chemin Montréal.
0: Voilà. 6h43, minutes, ça a été long, mais on l'a su. Match numéro 5 ce soir dans la finale de la Coupe Stanley. Les Hurricanes de la Caroline face aux Golden Knights de Vegas. La série est égale 2-2. Championnat de la NBA, il y avait du monde là hier, pas à peu près. Les Knicks l'emportent 107-106 grâce à un panier marqué à 1,2 secondes de la fin.
1: Ah ouais.
0: Ça hurlait, le monde virait fou.
1: Cool.
0: Les Knicks mènent maintenant la série 3-1. Au baseball, les Phillies l'emportent 7-4 sur les Blue Jays. Grand Prix de Barcelone ce week-end. Et Coupe du monde de soccer, ça débute aujourd'hui. Le Canada sera en action demain contre la Bosnie-Herzégovine. 6h43 minutes. On va parler showbiz.
1: Et on parle de... You got a friend in me.
0: Fini et plus loin encore.
1: Ouais, ben je te parle ce matin de Taylor Swift qui...
0: chante?
1: Oui, c'est une chanteuse.
0: Ben oui.
1: Après ma barre.
0: Elle fait le thème.
1: Mais elle fait le thème, oui, du film Histoire de jouets 5.
0: Ouais.
1: Et c'était la première hier sur le tapis. Puis c'est beau de voir à quel point que Taylor Swift n'est pas juste une grande chanteuse et artiste.
0: Qu'est-ce qu'elle a fait?
1: Elle est aussi une enfant de cœur très, très mignonne. Elle était là avec son... VHS personnel là sur le tapis rouge, puis elle a fait la demande, OK, à Tom Hanks et à Tim Allen d'autographier dans le fond, de signer son premier VHS de Histoire de jeu, parce qu'elle est une grande fan de ces films là et des
0: T'imagines
1: années plus tard, c'est elle qui fait la chanson thème. C'est quand même gros là.
0: Elle attend le tapis rouge pour faire ça, je trouve ça tout à fait génial. Et quand on a lu l'article hier, moi j'ai trouvé ça beau de voir qu'une grande star, puis milliardaire, on s'entend là,
1: oui, ben,
0: elle a encore son cœur d'enfant. C'est vraiment génial. Bravo.
1: Puis, après ça, tu les vois, puis ils sont tous en ligne, puis ils prennent des photos ensemble, alors qu'elle est autant dans ce film-là, mais est autant fan aussi. Donc,
0: ah
1: oui,
0: je trouve ça génial. Je trouve ça vraiment. T'as-tu un film d'enfant que t'as encore à la maison, toi? Y a-tu des films que t'as gardés?
1: Hey, mais non. Ça doit être mes parents, mais on a tout vendu, je pense.
0: C'est vrai?
1: Ouais.
0: Moi, j'ai encore la collection de Disney au grand complet. Ma fille, je dis ça, c'est ma fille qui a ramassé. Le seul film qui me reste de la collection de Disney, c'est Tarzan.
1: Celui-là, j'ai gardé. Lui, là, je pensais, je l'ai tellement aimé, Tarzan secret.
0: Et c'est le DVD que j'ai payé le plus cher.
1: Mais tu sais quoi? Je pense que David a des... Il y en a pour les enfants.
0: Ah oui?
1: Mais ils sont comme dans une boîte. Mais tu sais, c'est parce qu'aujourd'hui... Tu utilises tellement plus que comme. Mais oui, ça fait des beaux souvenirs quand même. Là.
0: Ouais. Météo pour aujourd'hui, Steph?
1: C'est vraiment chaud. Pour vrai, on va atteindre 38 degrés ressentis au cours de la journée. On va avoir alternance soleil-nuage une bonne partie de la journée avec un risque d'averse et d'orage un peu plus tard en après-midi. Donc vraiment, ce matin, on est déjà à 20 degrés.
0: OK. Et Mario qui écrit, je suis très d'accord avec une présence policière dans les chantiers de la région. Sans que la police soit là, moi je pense qu'on a des photos radars, ça pourrait peut-être servir et à calmer les ardeurs de certains conducteurs et conductrices. L'idée est lancée, puis je pense pas être le premier à y penser. Là.
1: Vas-y Phil, je vais y aller après.
2: Ben, je m'en disais, j'ai été surpris, moi en France, j'ai loué une voiture, donc je me suis renseigné sur le code de la route, puis il y avait plusieurs Français qui m'ont dit, si vous voyez un panneau, mettons 30 km/h, tu roules 30. Mmh. Si tu roules 32, tu te fais pogner.
1: Hein?
2: Donc, dans le sens qu'il m'avait dit, prends pas de chance. Là, peut-être pas 32, mais mettons 34, c'est sûr que tu as un ticket.
1: Wow.
2: Puis j'ai été surpris dans la ville de Bordeaux où je me suis promené pas mal. 30 km/h, c'est pas vite. Là.
0: Ben non,
2: puis on est habitué de rouler vite, là, nous autres ici au Québec. Mais eux autres, tout le monde roulait ça, 30. On était dans une zone de 30, tout le monde roulait 30.
0: Wow.
2: J'étais quand même surpris.
1: Je voulais juste dire, je salue l'homme impatient hier. Du côté, j'étais avec la mobile de rythme.
0: La Wonder Mobile.
1: La Wonder Mobile. Puis j'étais sur de la Gap. Il y a une zone de travaux, là.
0: Ouais.
1: Il y a un gars qui était direct en arrière de moi. J'ai fait le stop parce qu'évidemment, les lumières, c'est clignotent. Fait qu'il faut faire un arrêt obligatoire.
0: Obligatoire.
1: Puis il y avait des signaleurs et tout. Tu sais, je veux dire, je suis pas pour passer à grande flèche. Le gars, il est deux bras dans les airs, bip, bip, avance. J'étais comme, toué, là. Je te salue un matin.
2: Ouais. Le code de la route n'est pas pour tout le monde.
1: Je me tiens trop avec toi, Marthe.
0: Ouais,
1: non, mais ça, je trouve que ça n'a pas de bon sens. Là. Tu peux-tu prendre un petit thé un matin? Là? Gérez-vous, monsieur.
0: Tu fais klaxonner hier sur en embarquant sur la 5 ici. Là. La dame me klaxonne. La lumière vient juste. Écoute, ça vient de changer.
1: Ah, bon.
0: Elle pince une criage, j'ai élevé les masses dans les airs. Voyons, tu fais là! Là, c'est deux mains sur le volant. Puis regarde, tu sais, tu vois juste le nez.
1: Ah,
0: là.
1: Ouais.
0: Oh. 16:48. OK, partons vite.
1: Ouais.

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1: 6,51, il n'y a pas de plaisir en ce moment là, sur l'autoroute 50. Très lourd à partir du début de la courbe avant la véranderie là, jusqu'à la jonction avec l'autoroute 5. Tout ça en raison d'un accident. Il y a une voie sur 3 qui est fermée là, dans ce secteur. Sinon, des allumetières dans les carrefours giratoires, ça commence à être un peu plus lent. 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
2: La bonne nouvelle. Hein? Hey, je me suis surpris.
3: Ben oui, j'essaie.
2: La bonne nouvelle.
3: La bonne nouvelle. Non.
2: J'étais dans le trafic.
1: Vous êtes en train de staller sur l'autoroute 50.
2: J'ai changé de gear. La bonne nouvelle, c'est que même si on est pogné dans le trafic ce matin, on le fait avec le soleil. Mm-hmm. Donc, alternance soleil-nuage. Un peu plus tard cet après-midi, on va avoir un risque d'orage, de pluie. Mais ce matin, toujours sous le soleil, 20 degrés. Et on va atteindre, attention, avec un ressenti, 38 degrés aujourd'hui.
3: Le plus beau décor de votre vie que vous avez vu, là, le plus beau paysage de votre vie, c'est dans quel coin? Il y en a qui vont dire, bon, les Rocheuses. Ils ont été faire un tour à Banff, c'est le plus beau. Le lac Louise, ça peut être... Tu sais, chez nous, au Québec, il y a le parc Forillon. C'est génial. Vous avez une chance d'aller faire un tour. C'est du côté de la Gaspésie. Ça se peut pas comment c'est beau. Les Chic-Chocs, c'est écœurant. Les montagnes, wow! À voir une fois dans sa vie.
2: T'en as fait beaucoup de spots, tu sais, fait que c'est
3: fun. Je me suis promené au Québec, mais mondialement, non, pas du tout. Et celui-là, c'est une attraction touristique en Nouvelle-Zélande. Les paysages qu'il y a de la Nouvelle-Zélande, quand on regarde des
4: reconnu
3: films,
4: pour les films,
3: c'est beau, tabarnouche, t'es coeurant. Le Grand Canyon, si t'as une chance d'aller voir ça, c'est magnifique comment c'est beau. En Nouvelle-Zélande, il y a un parc, une attraction touristique vraiment majeure à part ça, qu'on est obligé de fermer pour un petit bout de temps. C'est le Queen, comment qu'on l'appelle? Attends, je vais pas me mêler. Le Queen Elizabeth de Masterton. Okay. Là-bas, il y a des serres où il y a une 60aine de variétés de fougères. Je suis pas un gars de plantes dans la vie, OK? Je suis vraiment pas un gars de plantes.
2: Mais c'est beau, des plantes.
3: Oh, j'adore ça, je trouve ça beau. Puis j'en ai à la maison, c'est écœurant comment c'est beau. Puis des plantes, tu sais, quand t'es capable, quand t'as le pouce vert un peu, c'est écœurant cool, ce que tu peux faire. Là-bas, ils ont un petit problème en ce moment. Je vous rappelle le nom, c'est le Queen Elizabeth the Masterton. Queen Elizabeth, c'est l'ancienne reine, évidemment, la mère d'eux. Et là-bas, on a dit, bon, ben, on n'aura pas le choix, on va le fermer, il faut faire un grand nettoyage. Les gens qui vont visiter les serres là-bas en profitent.
2: Okay.
3: Et là, on a découvert que il y a trop de caca humain. Oui, les gens ne se rendent pas aux toilettes. On s'en va derrière des fougères. Ah ouais, non, toi, chose.
2: Mais quoi, ils ont pas assez de disposition de toilettes pour loin?
3: Apparemment qu'à 2 minutes de là, il y a plein de toilettes. Sanivac. Tu sais, il doit y avoir des toilettes bleues, j'imagine, je sais pas. Il y en a plein, apparemment, à 2 minutes du parc. Mais les gens se rendent pas. Donc, on s'en va derrière d'une fougère, puis on fait ce qu'on a à faire.
2: Voyons donc, c'est bien con.
3: Écoute, c'est rendu tellement grave que on est obligé de fermer le parc pour nettoyer.
2: Je ne sais pas comment prendre ça. Hey, moi, pour vrai, là, tu sais, mettons, là, on est chez Rossignol. On est en train de magasiner. Et là, soudainement, je pile d'un tas. Pour vrai, je suis pas assez.
1: Ça donne pas envie de visiter.
2: Ça donne envie, mais pas la bonne affaire.
3: Je trouve ça tellement niaiseux. Il faut être sauvage encore, Lynn. Sérieusement, faire ça devant.
2: Sérieux, on n'est pas des chiens, là.
3: Dans un parc, t'as boire. 6,55.
2: Gérez-vous la nuit?
3: Voilà, c'est bien dit. Voici Laurence Nerbonne. Attendez d'avoir la lumière verte avant de passer.
2: Brown light.

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9: Ouais, à 7h sur l'autoroute 50, très lourd, là, à partir du début de la courbe avant la véranderie. À 7h06, ça fait longtemps que j'avais pas vu autant de ralentissement là, sur l'autoroute 50. Oui. Tout ça en raison d'un accident qui cause la fermeture d'une des trois voies tout près du pont des Draveurs. Ça semble être sur le point de se libérer, mais quand même, le mal est déjà fait. Des allumetières, c'est dans les carrefours giratoires. 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
10: Déjà jeudi, ça va vite, ça n'a aucun bon sens. Quiz Me Baby s'en vient. Il y a également le Wonderful Time de Steph que vous voulez pas manquer. C'est le fun. On va le faire aux alentours de, bon, je dirais, après le bulletin de 7h30.
11: OK, parfait.
10: On va faire ça après le bulletin de 7h30. Il y a également le dictionnaire à Wonder. C'est le plus court de l'histoire, mais il va être vraiment, vraiment, vraiment très bon, encore une fois. Je vous invite à être là. Oui, Steph?
11: Le temps de vous dire que la collision est dégagée du côté de la 50 dans la bretelle tout près de la 5, mais quand même, le mal est fait ce matin de la 50. C'est à éviter. On est tout près de la montée paiement à cette heure-ci.
10: J'ai oublié de dire également le top 1 de ce matin aux alentours de moins 10, moins 5. Là. Oh, oui. Que vous voulez être là.
11: Oh, ouais.
10: C'est bon.
11: Ça va être bon, ça.
10: J'haïs pas ça, cette automne-là. 7h04, Phil Bessette au bulletin de 7h30.
16: On va parler de... Ben, cette semaine, on a parlé d'un nouveau centre de tri en consigne action qui a ouvert ses portes. Mais il y a une problématique derrière tout ça. Il y a beaucoup d'Ontariens qui traversent avec leur canette qui vient chercher la consigne ici au Québec parce que eux autres ne payent pas la consigne en Ontario.
11: OK.
10: Les canettes.
16: Ils ne payent pas la consigne en Ontario sur leur canette. Donc, s'ils viennent rapporter la canette ici, ils font un 10 cents par canette.
10: On s'entend-tu qu'on l'a fait en tabarnouche? Moi, je me rappelle, les bouteilles de vin.
16: Bouteilles de vin, l'essence.
10: Ouais.
16: L'essence, on traverse pour aller. Donc, c'est la réalité d'habiter dans une région frontalière. Avec l'Ontario, il y a des points positifs, mais il y a des points négatifs. Et pour les Gatinois qui souhaitent aller retourner leur canette, des fois, se retrouvent derrière un résident de l'Ontario qui a décidé de faire un voyage, mais tout un voyage, avec le véhicule rempli de canettes.
11: Mmh.
16: On a été faire un petit tour hier et les réactions, c'est du bonbon. Je vous fais tout écouter tout ça là, à 7h30.
10: Ah, j'ai hâte. Hier, je scrollais mon téléphone, puis je suis tombé sur... Tu sais, il y a des tasses de café où tu te dis, sacrifice, ça se peut pas que quelqu'un ait pensé d'écrire ça sur une tasse de café. Mais hier, je suis tombé sur un site où ça se peut pas que les gens aient pensé d'écrire ça sur une tasse de café.
11: C'est cool, des affaires de même, moi, je trouve.
10: J'ai trouvé ça drôle, mais la meilleure, à mon humble avis, là, c'est celle-là. C'est écrit en grosses lettres, là, sur la tasse de café, là. Si tu touches à mon café, je vais finir de le boire dans ton crâne.
11: Mon Dieu, c'est bien vulgaire.
10: C'est sauvage encore. Toi, j'ai juste pour le fun.
11: Hey, mais tu sais, il y en a tout plein des belles tasses de même, mais avec des. Ben, t'as peu des citations plus le fun. Mettons,
16: plus sympathique.
11: Plus invitant. Si vous allez au Cozy, du côté de la des
10: promenades,
11: moi, c'est un de mes magasins préférés pour la maison. Bref, j'en ai vu une en fin de semaine. Ça disait ça roule ma poule. Puis quand j'étais à circule, je disais constamment ça quand ça allait bien. C'est sûr, je le disais pas tant que ça, mais finalement.
16: On le dit pas ce matin sur l'autoroute 50.
11: Non, on le dira pas ce matin. Mais bref, je trouvais ça cool. Fait que ça me fait penser à ça.
10: Ah, c'est le fun.
11: Il y en a des plus le fun que ça.
10: Je confirme qu'il y en a des plus drôles, mais celle-là, je la trouve sauvage.
11: Et quand même sombre. Tu bois-tu un café noir?
10: Je trouve ça très drôle.
11: Ouais.
10: 7h07 de météo pour aujourd'hui. Steph, qu'est-ce que t'offres?
11: Très humide. Vous allez le constater déjà ce matin avec 21 et on va atteindre 29-30 maximum humide.
10: Hein?
11: Ubidex.
10: Ubidex. Je vais aller l'écrire tout de suite, ça m'en fait une de plus.
11: Ah,
10: Ubidex.
11: Martin, t'es pas drôle, là.
10: Tu lances-tu des deux barres, toi? T'es-tu Ubidex dans la vie?
11: Oui, moi, je suis Bidex. Bidirectionnel.
10: Oh oui! Bidirectionnel.
11: Hey, avec l'humidité. Oh, ah, non,
10: je
11: vais
10: de la misère avec ce mot-là.
11: Je suis stallé.
10: Ouais.
11: Ça a 50.
10: Ubidex. Vas-y.
11: Humidex,
10: ouais.
11: 38 degrés.
10: Oh.
11: Hey, on atteint presque 40.
10: On va le prendre.
11: Ça n'a pas de bon sens. Je suis contente de ne pas avoir été à la télé pendant ce temps-là.
10: Ubidex.
11: Imagine, wow. Phil, que je dis ça à TVA. Ubidex. Ah.
10: Ça passe pas plus à la radio,
16: si
10: moi, je te le dis.
16: Ben oui, ça passe.
11: Non, ça passe à la radio. Les gens, c'est sûr qu'ils ont ri. Hein.
10: OK, 7h08. Je vous souhaite un bon réveil. C'est adorable, cette chanson-là.
11: Ah oui, elle est bonne, cette chanson.
10: Ah, j'adore ça. Et là, pour nous, Olivia Dean, voici Men I Need, chez nous, à Rythme.

0: en train de penser, Steph, avec la météo que tu prévois aujourd'hui, avec un 38 degrés, il y a des gens qui arrivent en Outaouais aujourd'hui, peut-être en vacances, c'est possible, un jeudi 11 juin, c'est dans le domaine du possible, vous débarquez chez nous, tabarnouche, hein, fait chaud ici, on est bien, c'est l'été.
1: Il manque les palmiers, mais ça c'est un détail.
0: Oh, mais regarde, c'est parce qu'on n'en veut pas, là, parce qu'on aurait, il fait tellement beau chez nous. Si vous passez sur, je sais pas, Notre-Dame, la rue Notre-Dame ici, vous allez voir, il y a peut-être encore des palmiers dans ce coin-là, c'est, je dis ça aux visiteurs, là, ils savent pas.
1: Okay, la rue Notre-Dame, oui.
0: Oui, la rue Notre-Dame. Okay.
1: Proche de la brosse. Là.
0: Oui. Okay. Juste vous dire vite fait, il y a en Finlande, qui est un pays nordique comme chez nous, là, même chose qu'au Québec ou le Canada, là, c'est une idée que j'ai trouvée brillante pour les gens de la place. Puis on pourrait se permettre de faire ça, je pense, ici en Outaouais, pour attirer le tourisme pendant l'été. Puis l'idée est super bonne à part ça.
1: OK.
0: Une immense chasse au trésor qui organise là-bas, dans un petit village en Finlande. C'est au nord de la Finlande, là où le soleil se couche pas. On fait ça, tu sais, c'est 24 sur 24 du gros soleil là-bas. Ici, on n'a pas ça, évidemment, là, mais on pourrait le faire dans le jour, avec puis dans le jour, puis dans la nuit, puis dans... Tu sais, ils font ça sur une période de 2 mois, là-bas.
1: Hey, attends, donne pas des idées, là.
0: Attends, écoute bien, c'est brillant, là. On cache, à quelque part, dans la ville... un lingot d'or d'une valeur de, je vais dire, aux alentours de 24 000 $ canadiens.
1: Hey.
0: C'est 24 000... non, pas vrai. Plus que ça.
1: Ben, y a pas 32?
0: C'est 200 000 euros. Donc, c'est 232 000 $ canadiens. C'est ça? Ouais, à peu près.
1: C'est beaucoup.
0: C'est de l'argent, là. C'est de l'argent encore. Là. C'est 20 000 euros, pas vrai. 20 000 euros. 32 000 $ qu'on va cacher. On va l'avoir, là. 32 000 $ qu'on va cacher dans le village. Et on donne des indices dans la ville une fois par jour.
1: OK.
0: Mais des indices vraiment rough, là.
1: Comme on avait fait avec la chasse aux cocos.
0: C'est brillant, là.
1: Il y avait des cocos un peu partout.
0: Je trouve ça intelligent au bout. Et ça attire évidemment le tourisme. Les gens de la Finlande disent, bon, ben, en fin de semaine, on s'en va chercher de l'or. Bingo, on est parti dans ce village-là. Ça remplit le village. L'idée est pas bête. Tu veux faire quelque chose qui va rehausser ton village, ben peut-être ça. Je sais pas, pendant le festival des Montgolfières, t'imagines-tu? On dit aux gens du Québec, chez nous, on a caché dans la ville de Gatineau, puis ville de Gatineau, c'est gros en bâtisse, là, on a caché un lingot d'or d'une valeur de 32 000 $.
1: Faudrait qu'on limite un peu le territoire,
0: ben
1: parce
0: oui.
1: que, tu sais, c'est quand même immense, là. Mais...
0: Je trouve ça brillant au bout. Pour attirer le touriste, là, l'idée est très, très bonne.
1: Très haute.
0: Steph, dans les prochaines minutes, le Quiz Me Baby s'en vient. On donne des tickets pour aller voir un show qui va être présenté 8 soirs au Théâtre du Casino.
1: Oui, à partir du 8 juillet prochain, donc c'est ABBA Célébration du côté du Théâtre du Casino du Lac-Lémy. Si ça vous tente de jouer avec nous autres, c'est bien simple, ABBA au 11007 à BBA.
0: Bonne chance! Encre rose, voici Corneille chez nous à rythme.

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1: 7-17, même si on a libéré l'accident sur l'autoroute 50, c'est quand même lent. Là, une fois arrivé, une fois traversé et monté paiement, vous sentez déjà qu'il y a un petit ralentissement volume. Ça semble s'améliorer, mais quand même, c'est pas facile ce matin. Des allumetières depuis la promenade de Gatineau, Queensway, direction Est. C'est seulement tout près de le Carling où on ralentit. 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
2: Savais-tu, Steph, que les fraises du Québec débarquent aujourd'hui dans les épiceries?
3: Ah ouais?
2: Ouais. Ça vous tente?
3: Oui, parce que moi, ça me gosse, ça.
2: De même, là.
3: Tu sais, t'arrives à l'épicerie, tu veux avoir des fraises, sont jaunes, sont plein prix.
2: Oh, c'est
1: ils
2: vrai.
1: Sont pas ils viennent remplis. Des États-Unis.
3: Et...
2: Non! Non, non, non. Si Trump y a touché, sont pas rouges, sont oranges. Achetez pas ça si ça vient des US. Ça donne quoi côté temps et température pour aujourd'hui?
3: Ça va être une journée chaude. Oh. 38 ressentis avec l'humidex. 21 ce matin. Donc, une journée coussi coussa avec un peu de nuages, un peu de pluie, peut-être un risque d'orage et peut-être du soleil également.
2: Mais ça fait beaucoup de peut-être, hein?
3: Mais c'est parce que c'est comme un mélange. C'est
2: de peut-être?
3: Ça. Un mélange de peut-être.
2: Un mélange de peut-être. 7h18 minutes chez nous, c'est l'heure de jouer. On appelle ça le Quiz Me Baby.
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2: On va jouer avec quelqu'un qui s'appelle Michel. Il est en bout de ligne. Bonjour, Michel.
3: Bon matin.
6: Bonjour, bon matin.
2: Comment ça va?
6: Ah, ça va super bien, malgré qu'il n'y a pas de soleil, ça va bien pareil.
2: Ben, on contrôle pas ça.
3: Il va s'en venir maintenant.
2: Ben oui, il va arriver.
6: Ouais.
2: Il va arriver. Michel, t'es de quel endroit?
6: Gatineau.
2: Gatineau,
6: Gatineau.
2: Oui, okay.
6: Gatineau.
2: Né ici, vis ici depuis tout le temps?
6: Ah oui, je suis venu au monde à Hull.
3: Un bébé d'Hull.
6: Un bébé d'Hull, exactement.
2: Ça, là, ça fait tellement longtemps. Moi, ça fait 28 ans que je demeure ici. Ça fait 28 ans que je l'entends.
3: Je le sais. Je le sais.
2: Hein, oui. Puis ça, c'est même pas à mode.
3: Mais qu'est-ce que tu veux dire?
2: Non, mais le bébé d'Hull, toi, t'as même pas connu ça.
3: Ben oui.
2: Les bébés d'Hull?
3: Ben oui.
2: C'est quoi?
3: Ben, ma mère, c'est un bébé doll, je pense.
2: Non, pas ça que ça veut dire. Ouais, tu vois, je savais qu'elle connaissait pas ça. Un bébé doll, c'est un pyjama que les filles mettaient dans le temps. C'est une genre de
3: oh,
2: jaquette.
3: Tu voulais savoir la... Ben oui, c'est ça. C'est un pyjama, genre une jaquette.
2: Ouais, ça va pas.
3: J'avais pas bien compris.
2: Michel, tu vois, c'est ça de travailler avec des jeunes.
3: C'est ça de travailler avec des vieux. Merci, ça pense merci. Que ça sait tout, puis ça sait pas tout.
2: Ça sait rien,
3: puis
2: même.
3: Ils sont dans leur petit monde, puis ils pensent que c'était tout le temps la bonne formule.
2: Oh, sacrifice, non. Et bâtisse, non. Michel, on va s'assiner tantôt, OK?
3: Ouais,
2: Michel,
3: bon.
2: Je veux savoir, es-tu une joueuse de quilles dans la vie?
6: Pas vraiment, ouais. Mais j'ai déjà joué des petites.
2: OK, ça donne bien. Moi, j'ai une professionnelle devant moi. Steph a été au championnat du Québec et championnat du Canada ou championnat du Québec seulement?
3: Oui, c'est ça. Québec.
2: Québec seulement. Puis t'as-tu gagné?
3: Non, mais c'était pas... Je représentais le Québec.
2: Puis, on a-tu gagné?
3: Non, mais j'étais comme genre en troisième position. C'est pas grave.
2: Oh, t'étais pas première.
1: Il y avait combien de participants?
3: Ah, mais là, il y avait plein de monde de plein de provinces, là.
2: Mais troisième...
3: Mais là, c'est pas grave. Je sais comment jouer avec des boules.
2: OK, c'est bon. Ouais, ça se dit bien, ça.
3: Ouais.
2: Michel, écoute, on va jouer au bowling avec toi. On joue au 5 quilles, OK?
3: Es-tu prête? Oui.
2: On va lancer à boule. On pognera pas de dallo, c'est sûr. On frappe dans le centre, là. Mais il en reste tout le temps une maudite qui reste debout.
3: Mm-hmm.
2: Moi, ce que je veux savoir, est-ce que c'est la 1, la 2, la 3, la 4 ou la 5 qui va rester debout? T'es-tu prête?
6: Oui.
2: On lance.
6: Parfait.
2: Voilà. Quel lancer de Michel Mathieu, c'est exceptionnel comme lancer. Malheureusement, il reste seulement une quille debout.
3: Okay.
2: On veut savoir, Michel, de ta bouche, quelle quille est restée debout?
6: Ben moi, je vais aller danser. Je vais aller voir à bas, donc c'est la quille numéro 4.
2: La quille numéro 4, est-ce que c'est elle qui est restée debout? Oui! 4. Ah ben, Colin.
1: 4.
3: Yeah!
2: Direct dessus. Direct sur le piton.
3: C'est quoi les chances? Voyons, Colin, de
1: Michel, vivre. C'est une chance sur 5.
6: Tu t'en... Oh mon Dieu, je m'en vais danser.
2: Tu t'en vas voir à bas, c'est réglé. Tu gardes la ligne. Saute en plus.
6: Ah, oh, c'est hot.
2: Ben écoute, tu viens de gagner tes billets. Ils seront 8 soirs consécutifs du côté du Théâtre du Casino.
3: Mais c'est pour la soirée du 8 juillet, ouais. Michel.
6: 8 juillet, parfait.
2: C'est réglé, t'as tes billets. Ce que je vais te demander, via le 11007, si tu peux nous envoyer ton adresse courriel.
3: Je t'envoie ça tantôt.
2: On va t'envoyer tes billets defecto tout de suite. Tout
6: c'est bon. Pas de problème, je vous fais ça.
2: Merci, Michel. Passe une belle journée.
6: Merci à vous autres.
2: Bye, bye. Amuse-toi bien. Les lignes, t'as pleines en plus. Les gens, les gens attendaient qu'il y ait une erreur, évidemment. C'est pas arrivé ce matin. C'est pas arrivé. On les appelle Milky Chance, Naked and Alive, tout nu puis en vie.
3: C'est le paradis, quoi.
2: On est né nu.
3: On est né nu.
2: On est né nu. Il est 7h22. Bon matin.
3: Je suis désolée.
2: Désolée, oui. On est...

0: On a posé une question hier sur notre page Facebook et ça vous tente de répondre au 11007. Gênez-vous pas pour le faire. Sérieusement, gênez-vous pas pour le faire. Puis je trouve que la question, on est dedans. Là,
1: ben, vous pouvez même nous appeler au 819. Même si j'ai peur.
0: On a posé une question hier sur notre page Facebook et ça vous tente de répondre au 11.

0: hier, on se posait la question, Steph, puis tu trouvais pas, moi non plus, puis à un moment donné, ça fait, ben oui, ça, je veux jamais, puis je suis prêt, normalement, ça tombe en spécial à peu près aux 2 semaines, je dirais, dans les épiceries. Fait qu'une semaine, je n'achète pas, l'autre semaine, oh, OK, là, j'en prends.
1: T'as juste en acheté 2, quand ils sont en rabais.
0: Je devrais, mais non, parce que s'il y en a 2, je vais y manger toute la gang. Tu comprends? Fait que je me contente pas en tout dans les cochonneries. Mais ça, je suis pas capable. Phil, l'affaire que t'achètes, mais ben jamais à moi, plein prix.
2: J'ai même pas hésité une demi-seconde. D'ailleurs, très fier d'avoir été le premier commentaire sous la publication. Il y en a qui disent que c'est arrangé avec le gars des vues.
0: Pas toi, je veux.
1: Il n'y a même pas rapport dans une question.
2: Mais des ailes de poulet. Ailes de poulet, là, plein prix, c'est autour de 15-16 $. Moi, je n'achète jamais ça en bas de... Toujours en bas de 8,99. 8,99, c'est comme le max. Des fois, ça descend à 7 $ ou 6 et que.
0: Tu fais-tu une provision ou tu en achètes juste un paquet, là?
2: Je vais en acheter peut-être 2 boîtes, là, mais sinon, ben regarde, je vais acheter autre chose. Tu sais, c'est du fast-food pour moi. Fait que si c'est pas des ailes de poulet, ben on mangera de la pizza, on va manger autre chose.
1: Mais l'affaire, c'est que souvent, on nous met une limite. Fait que tu peux pas en acheter plus que comme 3 boîtes, exemple, ou 4, là, tu sais, par personne, là, ça le dit. Là.
0: Toi, Steph?
1: Moi, c'est des ribs, des côtes levées. Ah, moi, ça, là, à l'épicerie, j'ai bien de la misère à payer ça plein prix. Par contre, mettons, si on s'en va ailleurs, dans du linge, des brassières, des bobettes, des strings, on dirait que moi, ça, faut qu'il y ait un rabais, genre 7 pour quelque chose. Je vais pas acheter une paire de bobettes à 30-40 $, là. Tu sais, moi, faut qu'il y ait un rabais là-dessus. Autant pour le linge, j'adore magasiner des beaux rabais, puis je m'en fous, c'est pas de la marque, là. Moi, si je l'aime, moi, l'acheter.
0: Ah, j'haïs pas ça. Il y a 64 personnes qui ont pris le temps de nous répondre. Des réponses, je pense que c'est Paul Arcan qui a écrit ça. Même lui, il dit, les bobettes man-made sont super belles, mais 35 $ la paire de bobettes, no. Il paye pas ça. Il est mieux s'acheter une quinzaine de paires de bobettes pour moins cher.
1: Mais je le comprends, mais les vêtements est revenu souvent. Martine Lagacé, elle a dit le papier de toilette. Moi, j'aime pas ça, acheter ça plein prix.
2: Hey, ça, puis les boîtes de mouchoirs, là. Ouais. Moi, c'est faut que ça soit 1 $ ou moins, la boîte de mouchoirs.
0: Quand tu y penses, tu sais, du papier à fesses, là, tabarnouche de colline, il y en a qui vont acheter ça plein prix.
2: Des fois, tellement, là, je dis, j'en achète pas cette semaine.
1: Bon, mais moi, ça va être des Kleenex.
0: Oh, des essuie-tout.
1: Alexandre Beaulieu, 11007, le sirop d'érable. Quand il est en bas de 10 $, j'en prends 8. C'est vrai que le sirop d'érable, c'est cher.
0: J'avoue.
2: Puis souvent, ça vaut la peine, tu sais, faire des provisions, là, on peut sauver. Tu sais, si c'est juste n'acheter une, tu sauves 50 cents, mais si t'en achètes 10, ça peut être payant.
0: Les bars Häagen-Dazs.
1: Ah ouais, c'est vrai que c'est cher, ça.
2: Comme crème glacée.
0: Oui, oui. Ça ressemble à des Revels, mais ils appellent ça.
2: C'est vrai que c'est bon.
0: Les bars Häagen-Dazs.
1: Puis il n'y en a pas beaucoup dans la boîte déjà, ils sont cheap.
0: Il y en a juste 4. Ouais. Mais normalement, à prix régulier, 7,49, quelque chose de même, jamais. J'en prends pas, voyons donc. Je le sais que dans une semaine ou deux, ils vont tomber à 5 et...
1: Fait que t'attends.
0: J'attends. J'en prends pas. Sinon, s'il était à 5,49 tout le temps, ça serait à toutes les semaines, mais je dois me contenir là-dedans.
1: Mais c'est tellement bon, cette affaire-là.
0: Ah, c'est écœurant.
1: C'est comme une drogue. Tu goûtes ça, une petite bouchée, puis là, maman, j'en veux une deuxième. Moi, je pourrais me taper 3-4 Häagen-Dazs en même temps. Là.
0: Tu l'as bien dit. Je vous invite à être là. Le dictionnaire à Wonder s'en vient, puis on va aller dans des vieux dictionnaires également ce matin.
1: Ah, yes!
0: On fait le nostalgique aujourd'hui.
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2: Oh. À 7h30, en ce moment, sur des allumetières, on est à la hauteur de la promenade de la Gatineau, maintenant jusqu'au carrefour giratoire. Sur l'autoroute 50, on a libéré cet accident tout près du pont des Draveurs depuis environ une trentaine de minutes, mais quand même, le mal est fait. C'est à partir du début de la courbe avant la véranderie jusqu'au pont des Draveurs. L'axe Hébert-Fournier, quand même un petit ralentissement également là, pour se rendre vers le centre-ville. 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
0: OK, on me dit, Daniel Liberty me parle, on appelle ça le championnat national YBC. Les quilles, là, ce que t'as fait, le YBC, c'est ça?
1: Le YBC, oui.
0: C'est quoi? Young Bowling
1: Youth,
0: Championship?
1: Non, hey, là, je me rappelle pas par cœur.
0: Youth Bowling Championship, quelque chose comme ça?
1: Ben,
0: C'est ça qui
1: Daniel, tu m'aideras, là, au 1007, je me rappelle plus.
0: Daniel, c'est un joueur de quille aussi, là.
1: Ben oui.
0: Oh, non, je le connais, lui. C'est un gros joueur de quille. 6h31, minutes l'heure de s'informer. C'est Phil Bessette qui fait ça chez nous. Philippe, on parle de quoi aujourd'hui?

0: Ben, le nouveau système de consignes ne fait pas l'unanimité là au Québec. C'est que l'attente à Gatineau peut être très longue. Et c'est surtout la présence de nombreux Ontariens là, qui traverseraient la frontière pour profiter du système québécois qui dérange. Lors du passage de l'équipe de TVA, les véhicules immatriculés en Ontario étaient plus nombreux que les véhicules immatriculés Québec dans les centres de tri. Le vice-président là, à la stratégie chez Consigne Action soutient qu'il est impossible, par contre, de confirmer la provenance exacte des contenants rapportés. Donc, on peut d'ailleurs l'écouter.
1: La réalité d'une ville transfrontalière, c'est, par exemple, les bouteilles de vin qui ne sont pas consignées au Québec présentement, le sont en Ontario, traversent. L'essence est moins chère en Ontario, les Québécois font le plein. La bière est moins chère au Québec, les Ontariens viennent acheter la bière au Québec. Donc, c'est une réalité. La consigne en fait maintenant partie.
2: Ben oui.
0: Mais ça, quand même, ça, il y a de la frustration. Là. On a entendu quelques Québécois là, qui ont lâché des petits jurons là, pour signaler un peu leur mécontentement là, face à plusieurs Ontariens qui traversent pour aller retourner leur canette.
2: Les beer stores n'acceptent plus maintenant que les bouteilles de vin du Québec traversent l'autre côté. On ne paye plus pour ça. Tu peux pas arriver avec... puis je le sais parce qu'on l'a fait, nous autres, on allait porter les bouteilles de vin là. Puis à un moment donné, ils voient là, que ça vient du Québec. On les prend pas ceux-là.
0: Mais contrairement aux canettes, il n'y a pas le code barre. C'est le même partout au Canada. Ça change de pays, tu le vois, mais pas pour les provinces. Donc, c'est là la différence. Puis c'est vrai que sur les bouteilles de vin, on peut facilement savoir si elle a été achetée à la SCBO ou à la SAQ. Histoire dans le droit ce matin, là, le restaurant Bar La Chapelle à Cazabazois pourrait fermer d'ici à la fin du mois puisque deux employés gagneraient trop d'argent.
2: Hein?
0: Selon le gouvernement.
3: Bon.
0: On peut lire dans le droit ce matin cette histoire qui concerne les permis de travail de Bassem et Nadjé. Vous savez peut-être pas, mais souvent les permis de travail au Québec sont accordés, puis je joue au Québec, mais partout dans le monde, c'est comme ça. On accorde des permis de travail à des employés, à des immigrants, mais à condition que ça remplace pas le travail d'un Québécois, de quelqu'un qui est déjà au pays, déjà dans la province. Faut qu'il y ait une pénurie de main-d'œuvre pour qu'on soit capable d'aller chercher des travailleurs étrangers. C'est ce qu'ils ont fait le restaurant. Pénurie de main-d'œuvre, il n'y avait pas personne qui voulait venir travailler ici. Et ils ont même refait une étude pour dire, on a des contrats qui se terminent. Est-ce qu'il y a de la relève pour prendre la business? Parce que il nous faut des employés, il nous faut des cuisiniers, il nous faut des serveurs. Et pas personne n'a levé la main. Donc, eux, il y avait deux personnes. Ils ont dit, on va tout de suite vous donner un contrat pour les trois prochaines années. Mais le gouvernement a dit, c'est pas mal trop cher, ça, comme contrat. Donc, ils ont annulé le prolongement là, de la demande du restaurant là, pour les deux employés. Résultat, on perd
2: on va fermer le restaurant.
0: 25%, 30% des employés avec deux employés en moins. On va être obligé de fermer. Donc, très bel article dans le droit ce matin.
2: C'est tellement imbécile, là.
0: Et je vais parler d'une petite nouvelle de sport qui m'interpelle. Je sais que le golf, pas tout le monde qui le suit à la télévision, mais il y a une histoire qui sort de l'ordinaire. Il y a un des commentateurs à RDS, Johan Benson. Donc, c'est le Marc Denis du hockey.
2: Okay.
0: C'est lui qui va analyser le jeu de golf. C'est un golfeur professionnel d'une certaine manière. Là, il joue à un très haut niveau et il a réussi à se qualifier pour un tournoi de la PGA qui a lieu en fin de semaine au Canada. Résultat, il joue à 8h50 son départ. Une fois qu'il va avoir terminé sa ronde, il va mettre son micro, il va analyser le jeu des autres. Donc, c'est comme si Marc Denis allait jouer une partie avec le Canadien et après enfilait son équipement pour jouer avec les Sénateurs parce qu'il y avait un match en soirée.
3: Mon Dieu.
0: J'ai jamais vu ça. C'est vraiment quelque chose d'extraordinaire. On verra s'il il va avoir un bon tournoi ou il va être épuisé parce que ça va faire des grosses journées pour Johan Benson, le joueur et descripteur de golf.
2: Je trouve ça très bon. Merci, Phil. 7h35, minutes. Côté sport, le match numéro 5 ce soir de la finale de la Coupe Stanley, les Hurricanes de la Caroline face au Golden Knights, c'est ce que j'essaie de dire, au Golden Knights de Vegas. La série est égale 2-2. Pour le championnat de la NBA, les Knicks, hier, l'ont emporté 107-106 grâce à un panier marqué à 1,2 secondes de la fin.
3: C'est hot, ça.
0: En plus, ils tiraient de l'arrière par je ne sais pas combien de points. C'est la plus grande remontée de l'histoire.
2: 30 c'est points fou, qu'on est revenu. C'est incroyable. Le Madison Square Garden, là-bas. Écoute, c'est débile, wow. débile. Au baseball, les Phillies l'emportent 7-4 sur les Blue Jays, le Grand Prix de Barcelone ce week-end. Et la Coupe du monde de soccer, ça débute aujourd'hui, 11 juin. C'est la FIFA 2026, évidemment, qui commence. Donc, à voir si ça vous intéresse. Et le Canada joue demain, 15h, contre la Bosnie-Herzégovine. 7h36, il y avait des vedettes au pouce carré hier au Madison Square Garden. Plein de monde était
3: Taylor
2: là.
3: Taylor Swift était là, ben ouais. Adam...
2: Sandler?
3: Oui, il y en avait plein, mais ouais. Tu sais, en même temps, eux autres, ils ont dû capoter, là.
2: De voir le match?
3: Ben oui, il y avait Taylor Swift à cheerer justement avec les filles. Là. Elle était comme pom-pom girl, c'était vraiment drôle.
2: Adam Sandler, régulièrement, tu le vois dans les matchs de basket.
3: Il était bien habillé, là. Ben, mieux que dans les rues.
2: Il met pas d'argent sur ses vêtements, non, lui, ça c'est clair.
3: Il dit clairement. Haut et fort.
2: Ouais, il a mieux donné de la job à ses amis, il s'habille tout croche, puis il est heureux. Jack Nicholson s'est présenté à plein.
0: Jerry Seinfeld, Timothée Chalamet, Kylie Jenner.
3: Il y en avait beaucoup.
0: Ouais, vraiment, Ben Stiller, il était tous là.
3: Ben là, tous.
2: Ah, il n'avait
0: pas. Ben, pour vrai, j'ai l'impression que tous les bancs courtside, donc la première rangée de bancs, c'était des personnalités.
2: C'est vrai.
3: Mais Spike Lee. Sûr, ils ont pas mis dans le fond. Hein, ils ont...
2: Puis ils ont payé pas aussi. Ben, là. Ben, en fait, ben, ils n'ont pas besoin. Ils n'ont même pas besoin.
3: Même pas qu'ils ont payé.
0: Ben, on a su qu'il y en a qui payent leurs billets. Les grands fans, là, il y a des
2: Adam
0: vedettes.
2: Adam Sandler, exemple.
0: Mais ils payent leurs billets. Mais il y en a plusieurs qui sont invités par le Madison Square Garden.
3: Ouais, exactement. Puis ça fait de la visibilité.
0: Ils font en sorte qu'ils t'invitent. Tu te présentes, mais il faut que tu montres que tu as du plaisir. Genre, si tu dors comme un certain président américain, tu ne seras pas réinvité par le Madison Square Garden. Tellement qu'il y a déjà eu des vedettes qui ont eu une apparition, puis mettons, ils ont dit, ils perdent, on va s'en aller à d'ici la fin de la game, ils ne seront pas réinvités.
3: Non,
0: donc, je ne sais pas qui a payé là-dedans, mais
3: ça a bien été
0: ils ont l'argent pour le payer de toute manière.
2: J'aime ça. 7h38, on parle showbiz.
3: Pour une troisième aventure, la Pat Patrouille débarque dans nos cinémas.
2: Arrête.
3: Les petites familles vont être bien heureuses avec des dinosaures cette fois-ci et collaboration pour une toune avec les Backstreet Boys.
2: Non.
3: On va l'entendre brièvement, mais la totalité va sortir demain des Backstreet Boys. Nouveauté, Bottle Up.
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3: Ah ouais, qui va sortir entre autres le 14 août prochain. Donc, nouveauté des Backstreet Boys qu'on pourra entendre d'ailleurs demain.
2: OK. Il est 7h39 minutes dans un moment. Wonderful time avec Wonder Steph. Vous voulez pas manquer ça. C'est un beau moment qu'elle a vécu. Puis elle nous le raconte.
3: Hey, c'est vraiment rapide, là. C'est très, très rapide comme moment.
2: Il y a ça.
3: Mais je l'ai senti, je l'ai filé.
2: Il y a ça. Et il y a aussi le dictionnaire qui s'en vient.
3: Oh non.
2: Ah ouais.
3: Ça va être moins fun, par exemple.
2: Moins pénible.
3: Ouais.
2: Ludo Bourgeois chez nous. Jamais s'oublier. C'est ce qu'on vous propose chez nous ce matin. Arrête 97.1 avec Wonder Steph, Philippe Bessette et moi-même, Martin Grenier. Vous êtes là le matin juste pour le fun jusqu'à 9h.
3: Yes.
2: Bon jeudi, c'est le 11 juin.

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1: 7:43 en ce moment, l'heure de pointe est bien installée. Là. Surtout au secteur est de la ville, 50, c'est à partir presque depuis Montée-Paiement pour aller chercher pont Alonso-Wright, Bérandry 307, beaucoup plus lourd qu'à la normale. Des allumetières, on est rendu entre Saint-Raymond et la promenade de la Gatineau. 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
2: Yes. Ça, j'aime ça. Fait longtemps qu'on ne l'a pas fait. Le Wonderful Time, c'est le moment de Steph. C'est un moment, ça peut être, je sais pas, une nouvelle boutique qu'elle a découvert, un moment qu'elle a vécu.
3: Quelque chose que j'aime, que oui. Je suis bien avec.
2: Oui, oui, quelque chose qui t'a fait triper. On parle de quoi ce matin?
3: On parle du dictionnaire Wonder.
2: Arrête donc!
3: Je suis totalement d'accord avec les auditeurs quand ils viennent me voir et qu'ils me disent « Steph, t'es pas seul. » Moi, quand on me dit ça, là... J'ai comme genre une jouissance intérieure. Là, je dis ah oui, parce que là, hier, on a eu une auditrice, Annie Pilon, et je la salue ce matin.
2: Allô, Annie.
3: Elle est venue avec sa fille Magali, qui nous écoute à tous les jours.
2: C'est bien fin.
3: Avant d'aller à l'école, Magali qui va à l'école, et là, elle dit, ben oui, moi, je vous écoute à tous les jours avec maman dans l'auto, parfait. Mais là, Annie, elle me dit, Steph, faut que je te dise, moi, là, quand j'ai commencé à écouter l'émission, tu sais, il y a quelque chose qui m'a plu, c'est que je suis comme toi. Ah ouais, je dis comment ça, tu sais? Elle me dit ben moi là, des fois mettons là, je vais chercher tellement mes mots. Elle dit je vais dire exemple, je veux dire donne-moi la toast. Ben je vais dire donne-moi je sais pas moi le chandail.
2: Hein?
3: Elle dit c'est un exemple. Là. Elle dit je vais chercher tellement mes mots que je vais même pas donner le bon mot, la formulation par rapport, vraiment, on est ailleurs.
1: Comme les personnes qui disent 8 noms avant de dire le bon nom. Là,
3: exact.
1: Passe-moi ça, Martin, Stéphanie.
2: Mon père fait ça, ma sœur fait ça.
3: Toi, t'as été le dernier là-dessus.
2: Bon, ouais, c'est sûr.
3: Fait que bref, tout ça pour vous dire que Andy, moi, je suis pareil comme toi. Et là, moi, je regarde, ah ouais. OK, j'ai dit, mais la différence, c'est que entre toi et moi, Annie, moi, on m'a engagée. Et j'ai un job aujourd'hui et je dois travailler là-dessus. Et là, Magali qui me regarde, je dis, toi, j'espère que tu prends pas trop de notes pour ton école, hein? Fait que voilà, quand vous me dites que vous me ressemblez, je me sens tellement bien, ça me donne envie encore plus de déparler.
2: Vous allez voir qu'elle déparle.
3: Un tirage, un home around. On est vraiment en danger. On est au 171 rue Jean Pou. Space mâché.
2: Le space mâché.
0: Le dictionnaire à Wonder.
3: Merci.
2: C'est un moment qu'il faut passer. C'est là, c'est le plus court de l'histoire. Sérieusement, c'est le plus court de l'histoire des dictionnaires. À 7h46, je vous le lance. On a eu la marche de la SP il y a pas tellement longtemps. Marche pour la sclérose en plaques Outaouais, où on a ramassé 43 000 $. L'objectif était de 42 000. Et c'est la première fois que SP Outaouais réussit à péter leur objectif. Ça, c'est grâce, évidemment, à tous les auditeurs de RIT, qui ont donné. Vous avez été fin pas à peu près à part ça.
3: Good job.
2: Et avant un événement comme ça, il y a tout le temps un genre de protocole, tu sais. Bon, l'animateur va souhaiter la bienvenue, tout ça. Fait que Steph me dit « Martin, faut que tu fasses attention là, dans l'événement protocolaire. »
3: Ouais. Mm-hmm. Protoculaire. Mm-hmm.
2: Cette semaine,
3: oups.
2: Steph est arrivé avec des nouvelles slagounes.
3: Oui.
2: Sont super belles. Puis
3: des sandales.
2: Ouais, des slagounes. Tu connaissais pas ça?
1: Slagounes.
3: Oui. Mais j'ai pas
1: dit
3: ça.
1: Je pensais que ça c'était le mot.
2: Non. Des slagounes, ça c'est moi ça.
3: Sont tellement belles, sont confortables.
2: Tout le temps appelé ça des slagounes. Je sais que c'est pas le bon mot là, mais moi c'est voulu. Steph me dit, garde, Martin. Oh, garde ça. Je me suis acheté des nouvelles sandales. C'est des souliers plate-bande.
3: Oh non!
1: Oh! T'es mets pour faire tes plates-bandes?
2: Non,
3: mais non, c'est pas ces plateformes que je cherchais. Mais je pense. Parce que je parlais à Marc, puis je disais, tu sais, j'aimerais ça faire une nouvelle plate-bande. Et là, je me suis mélangée dans tout ça. Mais des souliers plate-bande, ça passe.
1: Ça pourrait peut-être être une nouvelle mode.
2: Les souliers plate-bande, pas sûr.
1: Avec des fleurs.
2: Écoute ça. Cette semaine, en début de semaine, je dis, Steph, le dictionnaire, là, c'est. pense que ça tire à sa fin, Colin. On n'a rien cette semaine. Elle dit, Martin, ton idée, c'est refusé. C'est la partie-là. Oh. Refusé. Pis c'était pas voulu, là. C'était pas refusé, mais c'était refusé.
1: Faut oui. quand même la féliciter, là. Si le dictionnaire est moins gros, ça veut dire qu'il y a de l'amélioration.
2: Non, c'est parce qu'on se parle moins.
3: Pas vrai, Martin.
2: À matin même. À matin même. On prévoit 38 degrés avec le facteur Ubidex.
3: Oui.
2: Ubidex.
3: Tout le temps de la misère avec les M et les B. Mm-hmm.
1: Rajoute une coupe de lettres aussi. Les R.
2: Je retombe.
3: C'est vrai, les R sont collés quelque part.
2: Je retombe dans les vieux dictionnaires, OK? Juste deux, juste parce que je filais nostalgique un peu.
3: Vas-y donc.
2: Celle-là me fait rire en colline, puis je pense qu'elle va vous faire rire encore aujourd'hui. Tu sais, Steph, on en fait des vertes puis des pas mûres des fois, puis tu dis colline.
1: Mais c'est quoi l'expression que. C'est quoi tu dis, toi, des vertes et des pas vertes? C'est pas ça?
3: Des mûres et des pas mûres.
1: Des mûres et des pas mûres.
2: Mais celle-là, là. C'est pas apprendre avec la minime.
1: C'est pas apprendre avec la minime.
2: Ouais.
3: Non! T'es encore surpris?
1: Mais c'est ce que là, j'essaie de comprendre, il vient de où, là, celle-là. Là.
3: Ben, ça fait pas longtemps.
2: Apprendre à la légère. C'est pas apprendre avec la minime. Moi, faut que je décode, là, tu comprends?
3: Ben oui, Martin, c'est pas compliqué.
2: Mais non,
3: voyons.
2: Mais non.
3: C'est toi qui es rough avec moi.
2: Et la dernière, puis ça donne de même. On parle de payer plein prix aujourd'hui, puis je disais il y a quelques secondes de ça. Moi, c'est les Häagen-Dazs, les bars. Et il y a Denis qui a appelé pour dire, Martin, au Costco, il y en a plein vraiment pas cher. 10 pour...
3: 9 pour 10 $ ou quelque chose de même, là.
2: Ah, c'est bon. Ça vaut à peine.
3: Ouais,
2: ça, c'est un bon
3: deal.
2: C'est
3: une bonne boîte, là.
2: Steph... Elle appelle pas ça des Häagen-Dazs. Ben non. C'est des Häagen-Dazs.
3: Ouais, ou bien des Häagen-Dazs.
2: Veux-tu un Häagen-Dazs?
3: C'est un daddy.
2: Moi, c'est le djinn qui m'énerve là-dedans.
3: Häagen-Dazs. C'est tough à dire à ma défense.
2: C'était le dictionnaire à Wonder de ce matin.
3: Et Arnold?
2: Ah oui.
3: Schwing-a-zing-a-zur.
2: OK, les 4 minutes correspondant à la durée de la chanson, c'est pas exagéré, c'est ça. Elle dure 4 minutes. That's it, that's all. C'est fait de même. On a voulu que ça donne ça à part ça. C'est la façon de mettre en valeur le talent de Madonna, de Timberland et de Timberlake, évidemment. C'est une toune dramatique. La chanson s'interrompt brutalement après seulement 4 minutes. Vous allez l'entendre dans les prochaines secondes. Notre numéro 1 du 11 juin 2008. Madonna et Justin Timberlake. Voici 4 minutes chez nous. Arrête-moi.

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6: 754 en ce moment sur le boulevard des Allumetières depuis Saint-Raymond, sur l'autoroute 50, très lent ce matin. Même sur Montée-Paiement, là, pour descendre vers l'autoroute 50, on est à la hauteur du chemin Saint-Thomas pour le pont Alonzo Wright par les deux approches, plus lourd qu'à la normale. En général, un peu partout à Gatineau, malheureusement, c'est plus lent qu'à la normale. 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
1: Bon matin.
2: Yep. Merci d'être chez nous. Bon jeudi, c'est le 11 juin 2026. Phil Bessette au bulletin de 8h30. On va parler de quoi ce matin?
3: On va revenir sur cette manifestation sur la colline parlementaire. Il y a également la Chambre de commerce de Gatineau qui a reçu un prix dans les derniers jours. Donc, je vous donne tous les détails dans une trentaine de minutes.
2: OK. Steph, côté temps et température pour aujourd'hui?
4: Une chaude, une humide, une collante, humidex, 38 degrés au cours de la journée. Ce matin, on est déjà à 21 degrés.
2: On le prend.
4: Ouais.
2: On le prend avec plaisir à part ça. On vous a posé la question sur Facebook hier. Mm-hmm. 64 personnes ont pris le temps de nous répondre. Merci à vous autres.
4: Merci.
2: 11007, vous avez le goût d'y répondre. Vous vous gênez pas. Qu'est-ce que tu payes jamais plein prix?
4: Oh.
2: Tu veux rien savoir de ça. Moi, il y a...
4: Trop cher.
2: Je disais à Gendaz, une voiture... Mais je suis pas un bon négociateur dans la vie, moi.
4: Ah non? Toi, quand tu vas dans le sud, là, puis tu sais, là, il t'arrive avec des gogos sur le bord de la plage. Genre, mettons, for you a better price, pour toi meilleur prix, familia. Puis là, il te donne des... Là, c'est comme, non, deux pour... Puis finalement, mais...
2: T'es-tu bonne là-dedans?
4: Ah, moi, je négocie épouvantable. Puis là, je fais un sourire. $5 and a smile. Puis là, il me fait un clin d'œil. OK, for you, my friend. Parfait.
2: Moi, je suis pas capable.
4: Ah, moi,
2: sérieusement, je viens mal.
4: Je suis ridiculement. J'arrête pas.
3: Moi, j'ai déjà négocié des souliers.
2: Hein?
3: Il y avait un rabais, là, puis là, moi, je pensais que l'une des paires de souliers qui était dans la zone solde, souvent, tu sais, dans les zones solde des magasins, c'est comme un genre de 20% additionnel sur le prix qui est déjà.
2: Ouais.
3: Puis, grosso modo, finalement, je suis sorti du magasin, puis la personne, la caissière, avait dit, bon, ben, je vais faire comme si c'était une erreur, puis je vais te le donner le 20% sur les deux paires de souliers. Puis les deux étaient même pas... En rapide.
4: OK, mais là, toi, tu négocies dans les magasins.
3: Ça, ça a été.
4: C'est gênant un peu.
3: Oh, ouais. Mais tellement que quand la madame l'a fait, moi, je croyais pas. Moi, je faisais comme une blague. Tellement quand la fille, elle a dit, ben oui, c'est correct. Que j'ai commencé à marcher vite dans le centre d'achat parce que j'ai dit, hey, tu sais, comme des annonces, pars le char, faut pas qu'il revienne sur sa décision. Hey, je marchais, je suis sorti.
4: C'est bon, ça. Non, mais moi, ça me fait penser, exemple, OK? Avec un de mes miroirs, OK? Je suis allée au Winners et là, bon, il y avait une scratch sur le côté, alors que comme j'aurais pu le mettre l'autre bord, fait que ça paraît pas. Mais c'est le dernier sur l'étagère. Et là, je me dis, je le veux vraiment. Fait que je m'en sac-tu de la petite scratch. Par contre, il y a une loi que si il est endommagé, on me donne genre un pourcentage. Fait que ça, j'ai pas de misère à faire. Excuse-moi, c'est le dernier, je le veux vraiment, il y a une scratch. Pis ça, oui, pas de problème, on t'offre genre un, je sais pas, 40% de rabais. Puis c'est bien correct, tu sais. Je l'aurais pris pareil, le miroir. Mais si je peux sauver un peu dessus, on va le faire. À quel point c'est cher, la vie. Fait que tu sais, ben oui. Sors-moi un nouveau, moi, l'acheter.
2: Les meubles, ça, là. Et... Moi, quand je travaillais là-dedans, là, y a pas grand monde qui veut le payer le prix. Là,
4: c'est, mais c'est pas assez cher. C'est plus achetable un sofa.
2: C'est épouvantable.
3: Ça se négocie bien ou y a...
2: À une certaine époque, je te dirais que oui, ça se négociait. Maintenant, c'est,
4: ouais, mais là,
2: c'est plus difficile un peu.
3: Parce que comment que tu négocies? Les gens se coupent dans leur...
2: Leur commission?
3: Leur commission? Ou c'est le magasin, le gérant dit, ben vous avez le droit de baisser ça de 5%, puis on le dira pas, là, tu sais.
2: C'est à peu près ça.
4: Hey, mais moi, faut que je te dise de quoi. Il y a quelque chose qui me gosse dans la vie. Vous allez peut-être avoir la réponse. Tu sais, quand tu négocies pour un char,
2: Ouais. Ben,
4: tu négocies les pneus, tu négocies les petits tapis. Hey, si t'as rendu, il va même plus donner les tapis. C'est parce que là, mon char, c'est de te mettre un gros dent dessus. Puis je vois, pourquoi tu ne donnes pas tes tapis? Ouais. Pourquoi, comme, ça change de même?
2: Dire que leur marge...
4: Les concessionnaires, pouvez-vous me répondre?
2: M'a dit bien sincèrement, moi, pour avoir été dans le meuble pendant 6 ans, là, m'a t'a le dire sérieusement, c'est leur marge, non. Ils font de l'argent. Il n'y a pas personne qui en perd là-dedans. Là. Puis, tu sais, en tout cas...
3: Mais d'un véhicule, je sais que moi, quand je me suis procuré ma dernière voiture, tu sais, le véhicule était extrêmement populaire. Il y avait comme une liste d'attente de 6 mois. Donc, 6 mois, j'arrive, puis je dis, hey, tu sais, je vais essayer de négocier. Tu sais, t'as pas ben d'arguments. Il dit, ben, si je le vends pas à toi, l'autre client rentre,
4: oui,
3: il va le vendre.
4: Oui, c'est une vente de plus, j'ai acheté un char.
2: La personne qui va dire qu'il y a une attente de 6 mois, c'est le vendeur.
3: Oui. Non, non, non, mais j'avais fait des vérifications.
2: Ouais, mais tu comprends ce que je veux dire. Ouais. Bien souvent, c'est le vendeur. Ils ont des marges pour en faire de l'argent, pour pas en perdre, c'est sûr et certain, puis on vendra pas à perte, c'est clair. Mais tu sais, une voiture usagée, entre autres, si tu deals pas, tabarnouche. Quand t'achètes de l'usager, tout se deal, là. Mais du neuf, peut-être un peu plus difficile maintenant, là. Les gens sont beaucoup plus frileux, puis on en vend moins. Donc, c'est sûr qu'on veut garder le problème. Mais où un garage fait de l'argent, tout le monde le sait, Colin, c'est avec l'usager, là.
3: Et
2: c'est là que la marge est
3: et dans la réparation.
2: Oui, c'est clair. C'est clair. Je paye jamais le plein prix. On en a parlé tantôt. Moi, c'est les Häagen-Dazs de mon côté. Steph, t'as marqué beurre de peanut.
4: Hey, oui, il est rendu cher.
2: Du beurre de peanut? Tu veux dealer ça?
4: Non, mais attends un peu, Martin. Okay. Là, je m'arrive pas à la caisse, puis genre, m'a t'en prendre deux pour un rabais. Mais tu sais, mettons, genre, j'arrive à l'épicerie, puis c'est le pot normal, mais j'arrive au Costco, puis il est hyper gros. Bon, là, je vais prendre lui, je trouve que c'est bien plus rentable. Mais tu sais, j'arrive à l'épicerie, puis quand il est en rabais, bon, là, je le mets dans mon... Mais je trouve qu'il est rendu cher, tout comme le café. C'est plus achetable. Pourquoi comme...
3: Il y a quelqu'un qui nous a fait ça. Il faut que t'ajoutes ça en spécial.
2: T'as pas le choix.
3: Sinon, change de marque.
2: 37 ou 40 piastres, maintenant, un pot de café là, pour faire le café à la maison. Là. Keurig, ça a plus de bon sens. Nespresso, c'est écoute, c'est... Café, tu reviens à 7 piastres le café. Non, pas, j'exagère, là. Mais c'est rendu débile. Puis c'est vrai que le café a grimpé énormément.
4: Quand il y a des rabais, on court après, puis on en profite un petit peu, là.
2: Mais tu sais, quand tu peux en avoir un petit peu plus, c'est le fun. Parlant d'un petit peu plus, écoutez ça. Je vous ai parlé il n'y a pas tellement longtemps qu'il y a quelqu'un qui a ouvert une pomme de salade. Mm-hmm. Et dans sa pomme de salade, il y avait une guernouille. Vous souvenez
4: oui,
2: de ça?
4: Oui, je me rappelle. Mon Dieu, ça m'a traumatisé. Ça.
2: On vient de trouver pire. Et ça s'est passé dans le coin de Calgary. Je ne sais pas si vous avez vu ça. C'est arrivé il y a deux, trois jours de ça. Et quand j'ai vu la nouvelle, j'ai fait oh, wow! Wow. La personne à Calgary s'en va faire son petite épicerie. Hein? Il achète son petit tube de pâte à dents. Il achète sa petite tomate. Puis il achète son petit tube de shampoing. Puis toutes ses affaires. Puis il est tout seul. Fait que la madame, elle le regarde. Puis elle dit, vous êtes célibataire? Elle dit, oh, merci madame, vous l'avez remarqué. Je suis beau bonhomme. Puis tout. Elle dit, comment ça, vous savez ça? Elle dit, je suis là. Bon, OK. Bref, tout ça pour dire que le gars s'est acheté des raisins.
4: Donne pas trop de détails. Moi, tu me perds. Oh.
2: Le gars s'est acheté des raisins.
4: Ouais.
2: Puis les raisins ils venaient pas du Canada, ils venaient du Mexique.
4: OK.
2: Dans sa grappe de raisins, qu'est-ce qu'on a trouvé?
4: Ah non, c'est quoi? Pas une grenouille, là. Pas un autre.
3: Araignée.
4: Oh. Ah non, pas une araignée.
2: Une veuve noire.
4: Ah, oh, encore une.
3: C'est pas la première fois qu'il y a des araignées dans des trucs de raisins. Là.
4: T'as pas de bon sens.
2: Une veuve noire, là, je fais juste vous dire, là, c'est venimeux.
3: Il y a du venin.
4: Ouais. Fait que tu fais pas comme moi, te le rincer comme du monde, celui-là.
2: C'est... Wow.
3: Il l'a trouvé à la caisse ou rendu chez eux?
2: Rendu chez eux, il l'a mis dans un bocal de verre. Évidemment, il l'a couvert tout de suite. Hey. Et on a vu les photos et les gens ont dit « Hey, c'est une veuve noire. Tabarnouche, tu dois faire le saut. »
4: On va prendre la grenouille, finalement.
2: Moi, je n'haïs pas ça non plus. Ouais. Une araignée.
4: Hey. Wow. Tu restes bête en tabarouette. Hey, il y a Eric Labelle qui dit « La coupe de cheveux au clipper, je le fais moi-même. » C'est vrai que ça coûte cher aller se faire couper les cheveux pour les gars. Je pense entre autres à mon chum qui, lui, et ses cheveux, ça pousse à tout bout de champ, ça n'a juste pas de bon sens.
2: Ah, arrête donc, toi, ça arrête pas.
3: Ça pousse, ça arrête, non?
4: Ouais. Non, fait que, pis ça pousse
3: en
4: vite.
3: En continu, genre.
4: Puis il y a une bonne chevelure. Vous êtes gossant, sérieux. Mais tout ça pour dire que, tu sais, s'il va toutes les semaines, moi, c'est moi qui y fais, je suis sa coiffeuse, même qu'il m'a pris rendez-vous là, pour aujourd'hui.
3: Hey, moi, je suis dû.
4: Tu me textes le matin.
3: Wonder, as-tu de la place? Je vais aller.
2: Sais-tu quoi?
4: Je suis pas bonne d'être dégradée.
2: Ça dépend des coiffeurs et coiffeuses, là, mais quand tu fais ça au clipper, normalement, si tu vas voir une coiffeuse, elle va te faire. Les gars,
3: c'est pas mal. Les buzzcuts sont moins chers.
2: Ah, ouais, pas mal moins chers à part ça.
3: Mais si, c'est quasiment le même prix qu'une coupe régulière, pose-toi des questions.
4: Non, mais 25$ à la tête, là, toutes les semaines.
2: Ça me coûte même pas ça.
4: Combien, toi?
3: Ben, 25$ pour un buzzcut, c'est pas mal ça, là.
2: Elle me charge 15$.
4: Ben oui, mais ça y coûte.
3: C'est un bon prix parce que moi, ça me coûte pas mal plus cher.
4: Je fais tout. Ben oui, mais là. En tout cas, tu sais, nous autres, je veux pas vous. Tu sais, nous autres, les femmes, on a un petit peu plus là, à négocier par rapport à ça. Là.
3: Négociez-vous les coupes de cheveux?
4: Ben non, mais tu sais, en bas de 100$, c'est pas mal rare, là, moi, te le dire.
2: C'est épouvantable.
4: Ça a juste pas de bon sens, là.
2: Puis le pire, c'est que la coiffeuse fait pas 100$, là.
4: Mais non, puis tu sais, tu la tires, puis tout. Là,
2: le salon va ramasser une grosse partie, puis non, ça coûte cher, c'est terrible. OK, hey, merci d'être chez nous. Il est 8h08. Qu'est-ce qu'on a en musique?
4: Where is my husband, the rage? J'adore cette chanson-là, elle est bonne.
3: Très bon.
2: Ça donne bien, c'est bonne, on va en jouer.
4: Ben, nous autres, on fait juste jouer des bonnes tunes, pareil, fait que...
2: On s'appelle Rip 97, hein?

0: Your husband is coming. J'adore, j'adore ça.
1: Il est temps.
0: À 8h11 minutes, on parlait de cheveux tantôt, de coupe de cheveux et de prix. Il y a aux États-Unis depuis quelques années, depuis plusieurs années, le championnat du Mullet Man. Vous avez peut-être déjà vu ça. La coupe Longueuil qu'on appelle ici, il y a des championnats aux États-Unis. Puis il y a quelqu'un du Danemark.
2: Le champion.
1: Jay, où lui là-dedans, il devrait s'inscrire.
2: Pour moi, il est trop fort. Pour
1: Il va toutes les battre.
0: Il est professionnel en plus, c'est un chanteur. Puis tout, ça passera pas. Il y a quelqu'un qui est allé visiter ça il y a quelques années de ça. C'est un Danois. Lui, il arrive là-bas puis il dit « Colin, je veux m'inscrire. » Ils ont dit « Ah, je peux pas. » « Pourquoi? J'ai une mallette. » Il a dit « Ben oui, tu l'as. Puis il est super beau en plus. Mais malheureusement, tu ne viens pas des États-Unis. Tu ne peux pas participer. » Il est retourné, les cheveux entre les jambes.
1: Quoi, à cause qu'il vient pas des États-Unis,
0: ouais,
1: tu peux pas participer.
0: Ils l'ont pas accepté. Okay. Il est retourné au Danemark et arrivé chez eux, il dit « Colin, je pars ça chez nous, moi. » Ça fait 4 ans que ça dure. 4 ans que ça dure et le championnat vient de sortir. C'est le championnat du Mullet Man. Probablement qu'on va voir ça arriver au pays à un moment donné. Puis je sais pas si on est prêt à ça. Je sais pas si ça fait pas bien à tout le monde, cette affaire-là. Tu sais, Jay le porte bien, mais Jay, c'est un artiste. Monsieur,
1: mais
0: madame, tout le monde.
1: Ça fait pas bien à tout le monde.
0: Colin! Ouais.
1: Mais c'est un peu comme tout, là, tu sais. Moi, je trouve ça sexy, là, un mullet. Mais
0: sérieux?
1: Mais il faut que tu l'assumes. Il faut que ce soit ton style. Tu sais, je veux dire, c'est comme, mais, mettons, t'aimes pas les salopettes, puis tu portes des salopettes, mais des fois, ça fait bien à des gens, des salopettes.
0: Ça, moi, quand j'étais jeune, je trouvais ça tellement beau.
1: C'est beau,
0: là,
1: des salopettes.
0: Mais ça me fait tellement pas bien.
1: Non, c'est vrai, ça devrait pas. Non, j'aime mieux pas m'imaginer. Hey, Mark,
0: oui.
1: Rythme paie vos factures.
0: Oh, oui.
1: De retour cet été. Et là, la bonne nouvelle, c'est que demain, on pourrait repayer la totalité d'une facture d'un auditeur, d'une auditrice, jusqu'à concurrence de 500 $. 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
0: 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Il est 8h15.
1: Wow.
0: C'est avec plaisir qu'on vous présente Sonny et Eric, les frères Kawa. Les deux frères chez nous à Rythme.

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1: Yep. 8-19 en ce moment sur l'autoroute 50. C'est encore lent. Après, à la hauteur de la Virandrie jusqu'au pont des Draveurs, il y a ces feux de circulation non fonctionnels là, depuis quelques journées. Là. Saint-Raymond, Pink, ça cause du ralentissement dans ce secteur également. Des allumetières, on est à la hauteur de la promenade de la Gatineau. Ça reste encore lent pour le pont Champlain, Montcalm, pont McDonald, quartier rendu environ à la mi-chemin. Là. C'est pas facile vers Ottawa. 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
3: Steph,
4: J'ai fermé leur micro. Donc, à la météo aujourd'hui, un maximum ressenti avec 38 degrés. Là, vous pensez que c'est chaud. On parle de 39 demain. Ça, c'est la bonne nouvelle. Sinon, oui, un 40 % de probabilité d'averse et d'orage au cours de la journée.
5: tu sais, on voit ça souvent sur les médias sociaux. On va déclarer quelqu'un une mort. Puis c'est pas vrai.
4: Et ça, c'est pas le fun.
5: La dernière fois que j'ai vu ça, c'est avec Barry Gibbs, si je me trompe pas, le dernier des frères Gibbs, des Bee Gees. Puis il est obligé de démentir, puis à voir ses réseaux sociaux. Non, je suis pas mort, gna. C'est niaiseux, là.
4: Oui, puis il faut que tu gères aussi des fois des papiers, puis la banque, puis ça, c'est
5: mais
4: con, là.
5: Mais eux autres, quand c'est ses réseaux sociaux, c'est une niaiserie. Mais quand ça arrive pour vrai dans la vie, prenez exemple sur un gars qui s'appelle Freddy, 49 ans. Lui, est dans un hôpital, puis à l'hôpital, on le déclare mort. Paf, fini. C'est okay. L'hôpital, là. Puis là, ils disent, voyons, parce que je suis là. Ah, on s'excuse, on a fait une erreur.
4: Ben de quoi? Comment qu'ils peuvent faire une erreur de même?
5: Ben, on s'est trompé dans le papier. Au lieu de faire le petit crochet à quelque part, on l'a fait ailleurs, tout simplement. Mais écoutez ça. Là, le gars...
4: C'est quand même une grande erreur, là.
5: Sa banque veut plus le servir. Il n'y a plus personne qui veut l'aider. Ses cartes de crédit, son baptistère, toi, t'es revenu à la maison. T'es mort, t'es fini. Puis là, il est même plus capable, c'est ça qui est le pire, il est même plus capable d'aller se faire traiter dans l'hôpital qui s'est trompé. On peut pas vous traiter, monsieur, vous êtes mort!
4: Mais oui, mais attends un peu, là.
5: C'est-tu niaiseux?
4: Ils peuvent pas faire comme c'est notre erreur. On s'excuse, on va rectifier la situation.
1: J'ai comme l'impression qu'il y a une petite poursuite qui s'en
5: vient. Hé, sacrifice, pèse fort sur le crayon, mon homme, tu vas faire de l'argent, pas rien qu'un peu. Et là, pour nous, Shakira, tiens, ça donne bien, c'est aujourd'hui le mondial de soccer qui débute.
4: La FIFA!
5: Ouais, oui, c'est parti. Le Canada demain contre la Bosnie-Herzégovine. Vous connaissez rien au soccer? C'est le temps d'aimer ça. Ça se passe chez nous au pays. On va surveiller ça. On l'écoute, Shakira, arrête maintenant.

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0: n'est pas terminée. La 50 depuis presque la véranderie des Allumetières. On est entre Saint-Raymond et la promenade de la Gatineau. Il y a file d'attente également sur Saint-Raymond. Et je regarde du côté d'Ottawa, Queensway en direction ouest, presque depuis Ennis jusqu'à dépasser la sortie Nicolas. Croquer dans la fraîcheur. 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
1: Tu sais, on parle ce matin de choses qu'on ne veut pas payer plein prix.
2: Ouais.
1: Si jamais vous avez un petit peu de sous, là, tu sais, un petit peu, il y a une compagnie qui s'appelle à Montréal Location John Scotty.
0: J'ai vu l'article.
2: Pas moi, c'est je l'ai bon, pas vu. Ça. C'est quoi? Dis-moi.
1: Ben, mettons que tu vas avoir, je sais pas moi, une Lamborghini.
0: Il y a eu une saisie, une faillite, ouais. Là. Donc,
1: solide à part ça.
0: Ce qui fait en sorte qu'ils prennent les actifs puis ils vont les vendre. Mais il y a genre une centaine de véhicules.
1: Centaine? Donc... 750 véhicules qui vont être vendus au plus offrant. Et Lamborghini, ouais. Nommelet, Rolls-Royce, Bugatti,
2: ah, ouais.
0: C'est peut-être
2: Ferrari.
0: Votre chance. Peut-être votre chance d'avoir un deal sur une Ferrari ou une Lamborghini.
2: On parle de combien, là?
1: Attends un peu. Il y a 194 Lamborghini, 22 Ferrari, 7 Rolls-Royce, une Bugatti et des dettes de 91 millions de dollars. Si ça vous intéresse, c'est là. Vous le payerez pas plein prix.
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1: On parle de payer plein prix. Une autre affaire dans le Journal de Montréal ce matin. Il y a un collectionneur de vin qui se fait saisir depuis 2014 que Revenu Québec court après. Le gars avait des bouteilles de vin. Il n'avait que une à part ça. 768 bouteilles de vin évaluées à 225 000 piastres.
2: Oh.
1: La SAQ a tout saisi et on va tout détruire. On va tout péter. On va mettre les bouteilles dans le lavabo, toi, Jose. Je comprends pas.
2: Il faisait quoi, lui, avec les bouteilles?
1: C'est un collectionneur. C'est un gars qui a fait de l'argent.
2: Mais
1: c'est parce qu'il doit, il se doit les fesses. Fait qu'on on va prendre ce qu'on peut prendre, mais au lieu de le revendre, on va détruire ça. Je la comprends
0: puis rembourser
1: pas. Les créanciers, je sais pas.
0: Juste amasser. Tu sais, on l'avait fait pour les bouteilles américaines. Là. On avait ramassé des fonds pour des organismes. Ça aurait pu peut-être être quelque chose. Parce que je suis pas sûr qu'en termes de loi, on aurait pu les remettre sur les tablettes puis revendre ça comme un produit neutre.

0: parce qu'il a été vendu. Ouais, tu sais, c'est une bouteille, même si elle n'est pas débouchonnée.
1: Et est-ce qu'ils vont prendre les boîtes de la SAQ pour transporter ces bouteilles-là? Ça, c'est une autre question.
2: Je pense qu'ils peuvent
1: leur vendre. Ça, ça va être épouvantable s'ils font ça. On n'a même plus le droit d'avoir des... Non, ils ont changé d'idée. 8h32, minutes, c'est l'heure de s'informer. On fait ça avec Phil Bessette. On parle de quoi?
0: Ben, la manifestation hier, on va revenir sur cette manif qui a eu lieu là, sur la colline parlementaire contre le projet de train à grande vitesse d'Alto. Plusieurs propriétaires de fermes, autant du Québec que de l'Ontario, qui vivaient qui vivent dans le corridor à l'étude où le tracé du TGV doit éventuellement se préciser, craignent de se voir expropriés. Hier, notre journaliste Charles Poulin a réussi à avoir des réactions également de l'opposition. Le Bloc québécois, le Parti conservateur du Québec, était présent pour appuyer justement les agriculteurs. Du côté de Stephen McKinnon, ministre des Transports, il a affirmé qu'il travaille en collaboration avec les agriculteurs pour tenter de trouver des solutions. On verra. Hier, on attendait, on vous avait évoqué le 200 milliards de dollars du Bloc selon les estimations. Pour le gouvernement, c'est 90 milliards de dollars. Donc, c'est quand même énormément d'argent, mais on parle de plus de 50% de différence là, entre les évaluations d'un des partis et de l'autre. Sinon, il y a au conseil municipal une enseignante, Mélanie Gendron, qui est venue dénoncer la réalité de son école, de ses élèves, de ses collègues de travail. À l'école, à l'Académie Trivium, qui se situe dans le quartier du Vieux-Moulin, tout près du parc du lac Beauchamp, du parc Sacré-Cœur, il y a beaucoup de moustiques. À un point tel que les étudiants, les élèves se plaignent et ça leur tente plus d'aller à l'extérieur pour la récréation, pour l'heure du midi. C'est une école qui mettait l'accent sur le jeu à l'extérieur, le plein air. C'est environ une période de 3 heures qui se passait à l'extérieur durant les heures de classe. Donc, c'est quand même énorme. Là. Si je compare à quand moi, j'étais au secondaire...
1: 15 minutes par le matin,
0: mettons 15 minutes avant midi, après-midi, plus l'heure de lunch, on était autour d'une heure et demie, 1h40. Donc, on sait que cette école-là, c'est important pour eux de le jouer à l'extérieur. Mais elle explique que les maringouins, ça dérange tellement à un point tel que les étudiants ne veulent plus aller dehors et les élèves se grattent jusqu'au sang pendant les cours, ont de la misère de se concentrer. Elle explique que avant 2023, on utilisait l'épandage de larvicide pour essayer de réduire les populations de moustiques. C'était la ville de Gatineau qui organisait le tout et on a décidé de changer d'idée en raison de l'environnement. Et elle explique qu'elle aimerait que la ville de Gatineau réétudie la possibilité. On verra si ça va être le cas. À la ville, au conseil, les élus de Gatineau ensemble semblait être d'accord avec cette idée. Pour ce qui est d'Action Gatineau, on nous a dit que la conseillère Isabelle Cousineau va se renseigner, savoir les raisons exactes de pourquoi on a pris cette décision-là il y a 3-4 ans. Et on va essayer de trouver des solutions, au moins être le plus transparent possible avec l'école, l'Académie Trivium.
2: Je ne sais pas si les jeunes, mettons les parents qui nous écoutent actuellement, leurs enfants vivent ça à l'école. Si oui, je serais curieuse parce que moi, je trouve aussi que dans ma cour, c'est même plus le fun, le char de la piscine. Puis des fois, je me fais tellement piquer que je rentre directement dans la maison. Fait que je peux quand même comprendre un peu les enfants si c'est rendu déplaisant aller dans la cour d'école.
0: Non, c'est sûr que pour les activités à l'extérieur, même pour le souper, tu sais, si mettons tu te fais du barbecue, c'est pas pire quand t'as encore la petite fumée de barbecue qui les éloigne, mais après les maringouins sortent. Puis moi, je joue à la balle souvent le soir, une fois ou deux par semaine, et on se fait manger là. On amène la chasse moustique, puis on en remet en milieu de partie. Là, je sais pas si c'est exceptionnel, mais il me semble qu'il y en a plus dans les dernières années qu'avant.
2: Puis, je le sais là, qu'on est de plus en plus chialeux, puis on dit hey, on fait des enfants rois, puis ça aide pas ce matin. Mais je me pose la question, c'est vraiment comme une situation dans vos maisons? Est-ce que vous entendez vos enfants dire hey, c'est incroyable, vous voyez des piqûres encore plus? Je sais pas, tu sais. J'ai pas remarqué, moi, sur les jambes de mes beaux-enfants actuellement.
1: C'est-tu normal au printemps quand ça sort? Là,
2: oui, puis après ça, ça passe. Ouais, il y a comme une pause.
1: Il y a une vague, là. On est peut-être dans une grosse vague, ça se peut, là, mais... En tout cas.
2: Mais tu sais, on incite aussi les gens, les enfants à les jouer dans... Acheter, on se contredit un peu.
1: Acheter des raquettes électriques, là, des raquettes à batterie. Ben oui. Donnez ça à tous les enfants.
2: Ben oui.
1: Ils vont s'en débarrasser.
2: On avait le casse-blanc et tout.
0: À la place du pickleball.
1: Ouais. Mettez
0: remplacer les raquettes de pickleball par des raquettes.
1: Mais pourquoi pas?
2: La tag barbecue, la tag
1: électrique. Oui,
0: mais c'est vrai que c'est un inconvénient. T'sais, c'est juste plate. Là, je sais pas s'il y a une solution. Le dossier sera à suivre définitivement. Mais bon, c'est juste plate pour tout le monde des maringouins.
1: Gratte-toi, c'est pas compliqué. Le match numéro 5 de la finale de la Coupe Stanley, c'est ce soir que ça se passe. Les Hurricanes de la Caroline face aux Golden Knights de Vegas. La série est égale 2-2. Championnat de la NBA, les Knicks hier, écoutez ça, l'ont emporté 107-106 grâce à un panier marqué à 1,2 secondes à jouer. Ça devait sacrer, là.
2: Wow.
1: Oh, que ça devait être épouvantable. Les Knicks mènent maintenant la série 3-1. Au baseball, les Phillies l'emportent 7-4 sur les Blue Jays. Grand Prix de Barcelone ce week-end. Et Coupe du monde de soccer, ça débute aujourd'hui, 11 juin. La Coupe du monde de la FIFA 2026, c'est parti. 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Le Canada rencontre la Bosnie-Herzégovine demain à compter de 15h. 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
2: Dossier Patrick Bruel, moins le fun ce matin, accusé de viol, tentative de viol, agression sexuelle et harcèlement sexuel. Il a passé 48 heures en garde à vue, interrogé par des enquêteurs de la police judiciaire à Paris, à savoir que la majeure partie de sa prochaine tournée en France et même à l'étranger est annulée, même qui devait commencer là, en mi-juin à Paris, avant les festivals, c'est annulé également. Donc, dossier Patrick Bruel, il est vraiment pas sorti du moment de dire ça de même. Sinon, plus le fun, la série Lupin sort le 23 octobre sur Netflix. Moi, j'ai pas écouté, regardé cette série-là. Je le sais qu'il y en a plusieurs que oui. Je pense que ça va être quand même populaire, là, une autre série. Hein. Mmh. Tu vas-tu regarder? Mais je me suis fait dire que c'est vraiment bon.
1: C'est écœurant, là. C'est pas bon, c'est écœurant.
2: C'est-tu genre long avec ça? Mettons, je m'y mets, là.
1: T'embarques-tu?
2: Ah oui?
1: Ah oui.
0: Mais l'acteur est excellent.
2: Ah ouais. Tu l'as-tu regardé, toi?
0: Moi, j'ai pas écouté. OK. Mais,
1: t'as pas écouté cette série-là?
0: Non.
1: Ah, sérieux. Mettez-vous le nez là-dedans, puis tu décroches pas, c'est sûr.
0: C'est brillant. Il y a plusieurs qui m'ont recommandé, mais on dirait que j'ai pas été nécessairement attiré. J'ai lu quelques livres sur ça, puis c'est correct.
2: Là. OK.
1: Une coupe de bébite, tu vas voir, puis une soirée de pluie, là. Installe-toi, tu vas triper.
0: Coupe de bébites.
1: Ouais, c'est des bébites d'or,
2: ce genre d'or.
1: Il y a Bianca qui vient nous écrire au 11007. Steph, t'es en mesure de lire ça?
2: J'ai jamais eu de bébites chez moi sur le bord de la rivière à cause du vent. Cette année, j'ai des nuages de moustiques, mais c'est causé par la température changeante.
1: Ah,
2: ici, on n'a jamais été traité.
1: OK. Donc, selon elle, changement
2: de température,
1: non, mais c'est frais le soir au bout, le lendemain, il fait beau, c'est humide, c'est propice à avoir des bébites, peut-être.
0: Ça, jamais été traité. Elle est à Gatineau? La ville de Gatineau était responsable de traiter, donc c'était peut-être pas dans son quartier, mais on...
2: Je me rappelle plus dans quel coin, mais pas à Gatineau. J'ai un blanc de mémoire.
1: 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Vous le faites maintenant. Le mot est facture. 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On pourrait régler, RIT pourrait régler une facture jusqu'à concurrence de 500$. 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Et allez voir les commerces. On a parlé de ADE ce matin. Il y en a plein d'autres.
2: Il y en a vraiment plein d'autres. Puis ce qui est le fun, c'est que demain, on règle ça. Fait que c'est comme ça à tous les vendredis chez nous. C'est genre jour de paye. Tiens, ta chose. Pas juste les jeudis que
1: elle
2: ça se passe chez nous.
1: Bianca est du côté de Bowman,
2: en passant. C'est ça.
1: Merci, Bianca, de ton message. 8h41 chez nous. On a-tu parlé météo, nous autres?
2: Non. Non, mais il annonce quand même chaud aujourd'hui. Là. On ressentit 38 degrés avec l'humidex. On est déjà à 21, c'est nuageux. Il va y avoir des petites percées de soleil ici et là, mais un risque d'orage et un risque de précipitation au cours de la journée également.
1: Hey, c'est la première fois que je lis son nom. On vient d'avoir le message de Justine Tissot. Tu parentes avec les créateurs des montres, Tissot? Si c'est le cas, Justine, t'en as peut-être une coupe à la maison. J'en prendrai une. 8h41, c'est avec un grand bonheur qu'on vous le dit. C'est chaud. Ta ta ta.

0: Ben oui. Message qui vient de rentrer de Justine Tissot du côté du 11007. Qu'est-ce qu'elle dit, Steph?
1: Non, pas parenté avec les montres, malheureusement.
0: Ah! Essayez.
1: De quoi, là? T'essaies de te faire des cadeaux gratis?
0: Écoute, ben, c'est ma fête, j'ai envie.
1: Ben oui.
0: Ah oui, c'est vrai. 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
1: J'ai dit à matin. Je sais pas. Ça, j'ai pas regardé. Oui, c'est ça que t'as dit à matin.
0: J'ai-tu dit 23 000? 28 000.
1: C'est 28.
0: 28 000, 34, excusez. 28 034. Puis d'ici le 23 juin, moi, j'ai un chiffre en tête. Si on atteint ça, ça va être le plus beau cadeau. Non, je dis pas de chiffre.
1: Non, mais donne un indice, Martin. C'est un push tease.
0: OK, je vais t'en donner un. Ma fête, c'est le 23. Parfait. Ceci étant dit, si ça vous tente de vous abonner, faites-le. C'est l'indice que je te donne.
1: Ben oui, mais là, on est à 28.
0: Bon, ben c'est ça, mais j'ai un chiffre dans la tête, puis le 23, on va le savoir. 8h45. Merci d'être chez nous, c'est gentil d'être là. Steph, elle s'en vient dans un instant pour vous présenter Rythme au travail. Rythme au travail, c'est de 9h
1: à
0: midi. Wow!
1: Oui, on va être ensemble jusqu'à l'arrivée de la terrasse à Nadia. Et sachez que cette semaine, on est avec Nadia, mais à compter de la semaine prochaine, on va être avec Sabrina Cournoyer,
0: oui,
1: qui va ouvrir la terrasse, elle, à midi. Donc, à tous les jours comme ça, cet été, on est ensemble de 9 à midi.
0: J'adore ça. C'est plein de soleil qu'elle vous offre dans vos oreilles, même si c'est de la pluie à l'extérieur.
1: Mais c'est chaud.
0: Ah, vous allez avoir du fun avec Steph, c'est sûr, je vous le garantis à part ça. Nous sommes les mêmes, c'est Marc Dupré qu'on s'offre. Dans un instant, on va se dire salut. C'est jeudi aujourd'hui, le 11 juin 2026. Merci d'avoir choisi Rythme 97.1.

0: 11 juin, as-tu décidé de tes dates de vacances, Steph?
1: Ben oui.
0: OK, OK.
1: Hey!
0: Quoi?
1: Je te parle de ça.
0: Okay, c'est... Oh, attends un peu, oui,
1: ben,
0: non, pas de ça.
1: Fermé tantôt.
0: Ouais. On le sait, parce qu'on a pris les mêmes dates de vacances. On s'en va tous les deux en même temps.
1: Ouais, on part en même temps.
0: Ça, c'est clair. Toi, tes vacances vont commencer demain, là. Demain, tu vas avoir un aperçu de tes vacances.
1: OK, là, je vois.
0: Ça va être la fun, ça.
1: Je m'en vais au lac Taureau. Vous connaissez la promo qu'on a fait jouer. Vous deviez, dans le fond, trouver les tounes. Puis là, ben, à ce moment-là, vous courez la chance d'aller au lac Taureau. Bon, il y a trois auditeurs de Gatineau qui ont gagné.
0: OK.
1: Et donc, eux vont pouvoir être accompagnés demain. Ça commence. On s'en va là, tous ensemble. On va rencontrer des animateurs du réseau Rythme, des auditeurs, auditrices également. Il va y avoir un invité mystère surprise en
0: des
1: soirée.
0: Des grosses surprises, là.
1: C'est le fun. Puis en plus de ça, ben, vous profitez gratuitement de ce séjour-là. Donc oui, demain, je vais pouvoir profiter de ça. Je pars la tête vide. On part, moi et la mobile de Rythme. Et donc...
0: La Wonder Mobile.
1: Ouais, je pars jusqu'à dimanche. Donc lundi, j'aurai peut-être des anecdotes pour vous autres. On part tous ensemble. Il y a Nicolas qui va être là, Isabelle et Caro. On va avoir bien du fun. J'ai bien hâte de voir aussi les autres auditeurs, auditrices du marché.
0: Là, je sais qu'on nous écoute un petit peu partout au Québec. Il y a peut-être des gens qui vont être de l'extérieur, là, qui nous écoutent en ce moment, qui vont être là au cours du week-end. Et pas tout le temps de même, là. OK? Steph, vous allez peut-être la voir crier le mot « Shooter! »
1: à quelques reprises. Oui, mais je suis vraiment gérable. Puis, sérieusement, non, mais Martin, pour vrai...
0: Y a-tu un agent de probation qui va être là? Y a-tu quelqu'un qui va pouvoir t'attacher à quelque part?
1: Je suis un peu craqué d'envie, mais je pense vraiment que comme... Je suis un beau caméléon. Je vais bien m'entendre.
0: Ah, ça, c'est... Non, c'est sûr.
1: Je vais vous faire des vidéos, je vais vous faire comme un... Bon, vous parlez souvent, là. Si vous vous abonnez sur la page de Rythme, Instagram, Facebook, vous allez pas être déçus en story.
0: C'est Mathieu qui est en onde en fin de semaine?
1: Oui.
0: Tu vas-tu l'appeler?
1: Ah, c'est une bonne idée.
0: De là-bas pour dire comment que ça se passe?
1: Je pourrais l'appeler.
0: Pour venir de tes nouvelles un peu?
1: Ça pourrait être une bonne nouvelle.
0: Ouais, hein?
1: Ben, une bonne idée. Une bonne nouvelle, là, c'est beau, là.
0: Les bonnes nouvelles, ça, c'est... Dépendant à quelle heure tu te lèves le lendemain, là, tu sais.
1: J'ai vraiment hâte de voir. Puis même si la température est pas tant top, tu sais, on a des activités intérieures aussi, ça va être vraiment hot.
0: Ben, à tous ceux qui vont être là au cours du week-end, parce que fallait gagner pour être là, hein. Vous pouvez pas réserver, là. Vous pouvez pas appeler, dire, je m'en vais au lac Taureau.
1: Vous pouvez pas réserver maintenant pour faire, parce que là, c'est vraiment comme réservé à l'équipe de Rythme. Mais la bonne nouvelle, c'est que vous allez probablement pouvoir participer à d'autres concours comme ça. Tu sais, c'est une édition parmi tant d'autres.
0: C'est vraiment trippant. Vous allez avoir du plaisir avec elle, vous allez voir. Moi, je travaille avec à tous les matins et, je suis obligé de faire le constat suivant, puis c'est pas méchant. Il y a rien de méchant dans ce que je vais dire, puis elle le sait. Elle est folle raide. Vous allez avoir du fun. C'est de la dynamite. Elle est électrique, puis à deux pôles. Tu sais, tu peux pas mêler les fils là-dessus. Sinon, ça disjoncte raide. C'est épouvantable comment elle est. Puis fine, agréable. Puis vous allez voir les gens qui vont la rencontrer pour la première fois. Attendez-vous à quelque chose. Elle est tout petite, mais elle vous casse des côtes assez facilement, assez fort. C'est des câlins, des câlins, des câlins, des câlins.
1: Moi, j'aime le monde. Tu sais, c'est le fun.
0: Ça donne bien parce que le monde t'aime. 8h52.
1: C'est vraiment fin pour vrai, mais
0: non, c'est vrai. Les gens vont passer un excellent week-end, j'en suis sûr. Vous allez revenir avec des souvenirs dans la tête.
1: J'espère tellement pas trop faire de dégâts. C'est quoi, Jeff?
0: On devrait le dire là.
1: Hein?
0: Ce qui se passe au lac Taureau reste au lac Taureau. On dit ça?
1: Ben non, mais là, t'auras pas d'anecdote de bord.
0: Non, juste de toi.
1: C'est à voir.
0: Non, mais c'est pour toi. T'sais, c'est pour te protéger, toi, que je fais ça. Là.
1: Oh non, ça va bien aller, là.
0: Ouh.
1: Je mettrai pas 2 piastres.
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2: Steph, au Casino du Lac Limé, on envoie les auditeurs aller voir un spectacle qui s'en vient. C'est les dates, t'es là, hein? Je me rappelle.
3: Ben, en fait, nous, on donne pour le show du 8 juillet prochain.
2: C'est 8 shows. Ils viennent donner 8 shows ici.
3: Ils viennent, oui, à plusieurs reprises. Puis ce qui est le fun, c'est vraiment, là, genre, il y a 13 musiciens. C'est du monde passionné. Vous allez en avoir plein la vue, vraiment, là. Puis en plus, c'est ouvert au grand public. Donc, autant aux plus petits qu'aux plus grands.
2: Ah, vous allez avoir du plaisir, c'est sûr. À bas, c'est juste fait pour danser.
3: Ouais.
2: Sérieusement, là, c'est 8 soirs, c'est ABBA Celebration. Ça s'en vient chez nous. Vous donnez un exemple, celle-là, mettons. 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

0: Ah, cogne! Hein, les gens qui vont être là, sérieusement, vous allez vous lever à la première toune et vous rasseoir chez vous. Pas compliqué, hein? Vous allez danser toute la soirée, c'est sûr et certain. C'est des souvenirs, c'est Mamma Mia, c'est Dancing Queen, nommez-les, il y en a plein. Plein.
1: Ben,
0: Abba Celebration, c'est chez nous, au Casino du Lac-Limique, ça se passe. Super belle salle. Salle en plongée. Il y a quoi? Une inclinaison de 20-25 degrés, là.
1: Mais c'est fait pour
0: tout
1: un grand
0: bien.
1: Public,
0: ouais.
1: Tu sais. Fait que tu vas pas arriver là, puis tu vas être comme, hey, j'ai rien vu, ben non. Puis les gens, j'imagine, qui vont se lever maintenant, là. Voyons donc.
0: Ah non, c'est sûr. Première tourne. À première tourne, ça se lève.
1: C'est ça.
0: Puis si vous chialez, là, parce que les gens sont debout, puis ils dansent, allez pas là.
1: Là, demain, on joue encore au Quiz Me Baby. Ouais. Dernière paire de billets à vous offrir. On lance la boule de bowling.
0: Il en reste une.
1: Et là, il en reste une. C'est laquelle? Vous avez de 1 à 5 à choisir. C'est une chance. Donc, take a chance. Vous textez le mot ABBA au 11007.
0: Ça, on peut le faire en journée longue, là.
1: On pourrait vous appeler demain avant 7h20 pour jouer avec nous.
0: Donc, allez-y allègrement par ça. 11007, textez le mot ABBA, A-B-B-A. Gênez-vous pas pour le faire. Il est 9h pile. Steph s'installe pour rythme au travail avec sa voix suave et son sourire.
1: Vous êtes pas prêts pour Mauvais Garçon qui s'en vient dans les prochaines. Il y a également Hang Up avec Madonna.
0: Très bon.
1: Et on poursuit et commence rythme au travail avec Jason Derulo. Want to want me. Hey, Mart, bonne journée.
0: Bonne journée, amuse-toi bien, sois sage. On se retrouve demain matin.
1: Vendredi.
0: Salut, Mike, ciao.
1: Bye. Bye.

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2: Ah ben, gardons. Bon début de journée à rythme au travail de la belle visite. Hein, toi, chose 11-007. Vous me textez un petit coucou, je vous salue d'où que vous soyez. Ça, c'est comme le rituel. Moi, j'aime ça savoir qui est à l'écoute. Évidemment, je le sais qu'il y en a qui travaillent, qui n'ont pas le temps. Ils n'ont pas le temps de texter. Ben non, Steph, c'est ça ta job. Tu divertis les gens. Je le comprends. Puis ça me fait bien plaisir d'être là quand même pour vous autres. Je vous souhaite un beau jeudi déjà. La semaine passe tellement vite. Tellement vite. Ça n'a juste pas de bon sens. Hey, aujourd'hui, maximum de 27. Mais attention, avec l'humidex, 36 degrés. Et cocktail météo quand même, hein, avec un 40% de probabilité d'averse en après-midi, un risque d'orage. C'est ça que c'est, moi, je pense, hein, un mélange d'humidex, chaleur, ben c'est ça que ça donne, un peu de pluie, mais finalement, c'est pas ben grave, hein, parce qu'on a atteint du 30 degrés presque toute la semaine, on est chanceux. Hey, on s'enligne sur un 2 heures de hit sans pause, encore une fois aujourd'hui, jusqu'à midi ensemble, jusqu'à l'ouverture de la terrasse, et on poursuit avec Bruno Mars, I Just Might Have

mine de rien, on s'enligne vers les festivals d'été, la gang. Déjà le 11 juin, ça veut dire que c'est l'été officiellement dans quelques jours. Et Roxane Bruno, hier, sur son Instagram, a publié une photo disant les festivals où on pourra la retrouver. Et cet été, entre autres, le 12 août prochain, festival Petite Nation en fête à Tursault. J'ai comme l'impression qu'il va y avoir bien du monde de ce côté-là. T'sais, elle va se promener en masse. Puis Roxane, ben c'est toujours un classique l'été. Un peu partout finalement dans l'année, là, mais tu sais, on le sait à quel point elle aime se promener, puis elle fait beaucoup de festivals. Donc la voici avec

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Vous me textez ABBA au 11 007.

l'espace Saint-Denis à Montréal. Il y avait de nombreux artistes, personnalités publiques également, qui se sont donné rendez-vous pour la première, en fait, de la comédie musicale Titanic. C'était comme sur le tapis rouge. Bref, ce qui est le fun dans tout ça, c'est que malgré le fait que c'est sorti il y a quelques années, ce film-là de James Cameron, ça fait toujours bien parler. Ça fait des vagues sur les réseaux sociaux et sur Netflix également. Titanic, je ne sais pas si vous avez remarqué, mais c'est ressorti, ce film-là. Puis justement, moi, j'ai recommencé à l'écouter. Mais dans le fond, moi, j'ai toujours trippé sur ce film-là. Il y a quelque chose qui fait que l'histoire, malgré le fait, bon, c'est pas une bonne fin, je le sais, mais tu sais, l'histoire entre Rose, Jack, on dirait qu'il y a quelque chose qui fait qu'il m'attire épouvantable. Mais là, hier, autre que le Titanic, j'ai regardé un documentaire de Marilyn Monroe. Je sais pas si vous l'avez vu, mais c'est tellement intéressant, cette femme-là. Elle était quelque chose de sexe symbole à l'époque. Puis tu sais, la femme qui est capable de mettre ses limites, mais en même temps qui est hyper dans sa carrière, qui veut montrer à quel point elle est déterminée. C'est vraiment bon, pour vrai, je vous le recommande. Hey, Camaro s'en vient avec Let's Go, mais Stereo Love tout de suite. Arrête mon travail.

C'est vraiment hot parce que vous allez capoter sur la nouvelle rentrée radio en rythme, entre autres avec le retour de Marie-Ève Janvier dans les Filles du Lunch et Julie Bélanger également. Je vous invite tellement à rester chez nous.

un beau petit blitz de 2 heures de musique sans pause, ça, ça fait toujours du bien. Je vous parle de nouvelles qui concernent Taylor Swift dans les prochaines, puis pour vrai, c'est cute de voir à quel point elle est, comment je pourrais dire, jeune dans son cœur.

Encore un 2 heures de rythme sans pause. On est directement dedans le blitz musical. Merci de choisir Rythme au travail. Encore aujourd'hui, on est ensemble jusqu'à midi, jusqu'à l'ouverture de la terrasse à Nadia. Je vous réserve évidemment de la chaleur avec 38 degrés aujourd'hui. Hé là là, ouais. Non, c'est ça. Ça va être une terrasse avec des ventilateurs, s'il vous plaît, parce que pauvre, il va faire chaud. Amir s'en vient en musique avec On dirait Daft Punk également avec Get Lucky. Je vous salue Lucie Villeneuve qui est là, José Gagnon qui me disent tous deux coucou Wonder, un plaisir de vous savoir chez nous, et Ella Langley avec Chosen Texas à Rythme au travail.

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Oh, que c'est le fun. Chez nous, on vous gâte aussi simple que ça. Puis pas juste avec des beaux cadeaux, avec de la bonne musique également. Mariah Carey s'en vient et Charlotte Cardin avec The Way We Touch. Arrête mon travail.

Tatiana, 11007 qui est là. Sylvie également. Lynn, Christian, Benoît, merci d'être chez nous. C'est bien le fun de vous lire au 11007. Faites comme eux. Faites comme chez vous, finalement. Dans les prochaines, je vous parle d'une collaboration qui me fait bien, bien plaisir. Mais juste avant ça, c'est GB avec Daisy's.

0: pour une troisième fois, le film La Patte Patrouille débarque au cinéma en août prochain, donc le 14 août prochain. Et ce qui est fou dans tout ça, OK, c'est de savoir qu'il va y avoir une belle collaboration pour une toune qui a été composée pour ce film-là qui s'intitule Bottle Up, nul autre que les Backstreet Boys.
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0: Ben oui, certain. Puis ce qui est le fun dans tout ça, c'est que ça prend l'affiche le 14 août prochain et la toune complète demain. Donc, c'est à ne pas manquer. Ah, je vous parle de Taylor Swift dans les prochaines. Vous la manquez pas avec Opel Light également.
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Journée chaude, journée humide quand même. Va falloir s'hydrater avec 38 degrés attendus en après-midi. Un 40% de probabilité d'averse, mais si c'est comme hier, on va être quand même assez chanceux. Les Black Eyed Peas avec Justin Timberlake.

Ce qui est le fun chez nous, c'est que non seulement la terrasse rouvre à midi, mais également, c'est le retour le plus musical. Dans Ma musique dans le trafic, vous les manquez pas à compter de 16 heures. C'est Marjorie Vallée qui est là, entre autres, avec Pascal Morissette. Je vous souhaite une belle journée à rythme, mais surtout, une journée chaude et humide avec 38 degrés partout à Gatineau, Ottawa. Maroon 5.

0: Oui, vous manquez pas. Demain matin, dans le matin, juste pour le fun, encore une fois, vous courez la chance de gagner votre paire de billets pour aller voir ABBA. Ouais. Prenez la chance. Ben oui, take a chance. Et textez le mot ABBA. C'est drôle parce qu'il y a Marc qui dit ABBA comment? ABAT ou ABBA? Ben c'est ABBA. Si on veut aller voir le groupe ABBA Célébration du côté du théâtre du Casino du Lac-Lémy, il faut quand même l'écrire comme il faut. Fait qu'il faut l'écrire au 11 007 7h20. Demain, on vous appelle pour jouer avec nous dans le matin, juste pour le fun, le Quiz Me Baby. Au retour, oh que ça va être bon. Ça, c'est flyé quand même. Du Pitbull pour nous réveiller, nous motiver et nous rendre jusqu'à midi ensemble. Il y a Bruno Mars également avec sa nouveauté Risk It All. Vous bougez pas, rythme au travail.
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0: Radio officielle de Julie Bélanger, bientôt sur nos ondes. Je le sais, vous avez hâte de l'entendre pour le nouveau retour à la maison, 16h. C'est à ne pas manquer. Marie-Ève Janvier également, le retour des filles du lunch avec Marie-Pierre Morin et Pitbull pour se craquer.
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parlait du retour à la maison il y a quelques tunes passées, ben vous pourriez gagner un forfait à l'île aux coudres pour deux personnes. Si vous écoutez ma musique dans le trafic, c'est quand même un forfait incluant deux nuitées d'une valeur de 500$. C'est à ne pas manquer à compter de 16h aujourd'hui. Chabouzi avec a bar sign.

Nadia Bilodeau s'en vient sur sa terrasse. Vous ne la manquez pas. Et nous, on se retrouve demain dans le matin juste pour le fun avec Phil Bessette et Martin Grenier. C'est Wonder qui vous souhaite une belle journée. Salut!

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0: Ça va trop vite. Ça va vraiment trop vite. Déjà jeudi, la dernière terrasse de la semaine. La semaine prochaine, c'est Sabrina Cournoyer qui sera avec vous autres, et ce pour l'été, sur la terrasse. Alors, comptez sur moi pour profiter de la terrasse d'aujourd'hui. Merci d'ailleurs déjà de nombreuses salutations à faire. Salut à Danny Reeves, salutations à Chantal Pépin et Martin Gaudreau, Mélanie Lucier, Joël Auger, Chantal Guimond. Vous continuez de nous écrire comme ça via la bulle de conversation de l'application Cogeco Média, le texto 11007, parce que ça se fait en gang, ce show-là. Être sa terrasse tout seul, c'est pas le fun. Là. On prend un cocktail, on lunch ensemble avec Rihanna, We Found Love. Oubliez pas que vous pouvez faire vos demandes spéciales aussi, gênez-vous pas. Irene Cara s'en vient. Flashdance après Michael Jackson. Paul McCartney revisité par Kygo. Say, say, say.

0: Je capote à quel point la musique nous fait voyager dans le temps avec cette chanson-là, en ce qui me concerne, la préférée de mes enfants et moi depuis qu'elle est sortie, Rihanna, avec We Found Love. Allô, Danny!
1: Salut, Nadia!
0: Salut, comment tu vas?
1: Ça va bien.
0: Tu t'apprêtes à voyager, toi aussi, mon Danny?
1: Oh, yes.
0: Je t'amène dans ta région natale, une des plus belles du Québec, sinon la plus belle. On s'en va? On s'en va en Gaspésie, sur le bord du feu, mon ami.
1: Ah, oh, là, tu me fais plaisir.
0: Avec Okoumé, c'est clair. C'est clair qu'au bord du feu, on chante « Dis-moi pas ça ».
1: Ah, ça, c'est bon.
0: Je le sais. Je le sais que je te fais plaisir et que je fais plaisir à de nombreux auditeurs et auditrices à rythme sur la terrasse. Pour le...

0: Bonjour, Nadia.
1: Allô, Nancy, comment ça va?
0: Ça va bien.
1: Good. Hey, si moi, je contribue au bonheur des auditeurs avec la musique, toi, tu contribues au bonheur des adolescents cette semaine.
0: Yes. Ben, j'ai raccourci les robes de bal pour les finissants de cinquième secondaire.
1: Oh, là. C'est tellement un moment important, Nancy. Merci de faire ça. Merci de travailler avec nous autres. Souvent, je te lâche pas. La musique, elle est juste trop bonne.
0: Parfait, ça.
1: Des souvenirs peut-être de l'époque où tu dansais dans un club. Robin S. et Show Me Love, ça s'en vient. Et Avicii, Wake Me Up. Sur la terrasse à rythme.
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nous donne plein d'idées pour le nom du show de Julie Bélanger qui sera au retour ici à Rythme à l'automne prochain pour gagner son voyage sa côte nord d'une valeur de 5 000 $. Je trouve ça super fin, Jonathan, que tu m'écrives ça via le texto, mais c'est vraiment dans la section concours du rythmefm.com que tu pourras gagner ton voyage et soumettre évidemment tes idées. Vos demandes spéciales, par contre, ça c'est par texto 11 007 Milky Chance. C'est Naked and Alive sur la terrasse à Rythme.

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0: Tellement bon, tellement fort. Gabriel Fredette avec Tant qu'on est toi et moi, puis ça, c'est vrai. Tant que vous êtes là, on peut faire de la radio, puis on trippe, nous autres. Manquez pas ma musique dans le trafic avec Pascal et Marjorie cet après-midi. Mon petit doigt me dit qu'il va avoir de l'émotion. Puis mon petit doigt me dit aussi que vous pourriez gagner votre voyage à l'île aux Coudres. Alors, 15h55 cet après-midi, ma musique dans le trafic. Mon nom est Nadia, ça a tellement été le fun avec vous autres. Les midis, cette semaine, la semaine prochaine, c'est Sabrina Cournoyer qui sera là et qui d'ailleurs passera l'été sur la terrasse avec vous autres. Mon ami Étienne, merci! Merci à vous d'avoir été là, puis bon week-end!
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1: 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Il est 13h.
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4: Oh ouais, vous m'avez entendu crier Last Call. C'est ma dernière de la saison de Rythme au travail. Je serai de retour avec vous le 17 août, dans cette même case horaire, avec l'ami Alain Bourque derrière la console. Mais là, on se fait un dernier après-midi ensemble. Gatineau, Grand Montréal, travail, télétravail. Bienvenue à bord avec la meilleure musique pour vous accompagner dans tout ça. Et aussi, non pas un, mais deux forfaits. Les Misérables avec même le souper au restaurant avant. C'est pas incroyable, ça? Dès que vous entendrez la musique des Misérables jouer, là... Pas maintenant, là. Mais à un moment donné, dans le show, ça va rejouer. Dès que vous l'entendez, 11-007, vous textez « Les Misérables, Les Misérables ». J'ai donc deux forfaits à vous donner. Tout ça est bien noté. On est en route vers 1h30 de musique en continu. Corias Printemps, on stand pas de celle-là. Happy avec Pharrell Williams. Et là, place à la chanson qui nous a fait connaître cette fille qui nous vient de Pittsburgh, Pennsylvania. Une certaine Christina Aguilera. Ouais, voici « Genie in a Bottle ». Édition du jeudi de Rythme au travail, ça commence maintenant.

0: bien.
1: Corias dans 1h30 de musique en continu via la messagerie texte 11007. Merci à Pascal, à Grambé, Hélène et Bruno pour les bons mots. À 15h, coup d'envoi de la Coupe du monde de soccer à Mexico City, duel entre le Mexique et l'Afrique du Sud pour marquer le coup de cette Coupe du monde. 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

Vous m'écoutez, 12 cet après-midi, qu'est-ce que vous faites? Je veux le savoir. 11-007, bulle de conversation d'application Cogeco Média. Je veux de vos nouvelles dans les prochaines. Au sommet, deux frères, Die with a Smile, duo de feu avec Lady Gaga, Bruno Mars. Et là, c'est Can't Fight the Moonlight, c'est Lee and Rhymes dans votre rythme.

Vous êtes toujours dans 1h30 de musique en continu. Rythme au travail en ce jeudi. Sébastien qui vous accompagne pour sa dernière de la saison. Aujourd'hui, 11 juin, on célèbre l'anniversaire de Robert Burch. Il est de la formation Stereo MCs. Il a 65 ans aujourd'hui. Rappelez-vous du hit Connect.

Et finalement, Penny Ford de la formation Snap a 62 ans aujourd'hui. Oui, c'est la voix derrière des succès comme The Power et celle-là, Rhythm is a Dancer. On célèbre les fêtés aujourd'hui dans Rythme au travail.

Cet après-midi, dans Rythme au travail, je vous présenterai une nouvelle chanson pour David Guetta, le DJ français qui arrête jamais. C'est l'hymne officiel de la Coupe du monde de soccer 2026 et c'est très bon. Je vous présente ça aux alentours de 15h15. Pour tout de suite, le voici Guetta avec Jennifer Lopez. C'est Save Me Tonight. Arrête.

Via le 11-007, merci pour les souhaits de bonnes vacances de la part de Marie-Michel et Solange. C'est bien apprécié. Et bon courage à Francine pour qui c'est week-end de déménagement. Les prochains à chanter dans Rythme au travail sont en show ce soir à Ottawa pour le Festival franco-ontarien 2026. Place à Bleu, Jeans Bleu, Scotch et Poche à Rythme.

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0: Et Cowboy Fringant qui nous parlait de Joe Dassin. J'aurai d'ailleurs une nouvelle concernant l'univers musical Joe Dassin un petit peu plus tard dans l'émission. Ça va se passer dans le 360 dans à peu près une heure. Là, on s'en va au téléphone.
1: Oui, allô?
0: Est-ce que je suis avec Caroline Demers?
1: Oui, salut.
0: C'est
1: moi.
0: Salut, c'est Sébastien Rythme.
1: Je suis contente de te parler.
0: Je te dérangeais-tu à tout hasard comme ça en ce jeudi, là?
1: Non, pas du tout.
0: D'accord.
1: Je suis contente de ton appel.
0: D'accord. Tu travailles, tu télétravailles, tu fais d'autres choses. Raconte-moi tout.
1: Télétravail.
0: On peut te dire pour qui?
1: Oui, en assurance.
0: En assurance, très bien.
1: Oui.
0: Bon, alors moi, j'appelle pas pour souscrire à une assurance, ma chère Caroline, mais j'aimerais avoir l'assurance que tu seras disponible plus tard cet été pour aller voir le spectacle Les Misérables accompagné d'un souper pour deux à la Trattoria dell'Arte de l'Espace Saint-Denis. Ça marche-tu, ça?
1: Super, oui, c'est ça bon, fonctionne.
0: As-tu déjà vu le spectacle Les Misérables qui est un classique de Broadway?
1: Non.
0: OK. Et en plus, tu t'en vas manger italien tout juste avant le spectacle. Je te trouve très chanceuse. Alors, Caroline, je te remets le premier de mes deux forfaits. J'en ai un deuxième parce que c'est ma dernière de la saison. Je vais faire un tirage parmi toutes les bonnes réponses via le 11007, c'est-à-dire les gens qui ont texté Les Misérables. Caroline, je te souhaite une bonne fin de journée.
1: À toi aussi.
0: Merci beaucoup. Puis la promotion de Rythme va recommuniquer avec toi. Taylor Swift s'en vient avec Style. Mais là, c'est Mr. Know-It-All, Teddy Swims, dans votre Rythme.

0: printemps, Jérôme Couture. Ouais, on peut dire que c'est pas mal la thématique de l'année 2026. Le printemps qui a fini par être là. Il est arrivé, puis garde, déjà, on pense à l'été. C'est dans quelques jours à peine. OK, je veux vous parler de ça. Sondage intéressant mené auprès de 1000 Canadiens dans les dernières semaines par un fabricant de literies et de matelas. C'est Wool Room Canada qui raconte que près de la moitié des Canadiens, 48,7%, affirment avoir déjà été interrompus par leur animal de compagnie lors d'un moment intime. On dit qu'il y a plus du quart qui rapporte même des interruptions fréquentes, embarrassantes, un petit peu étranges. Et attention, quelques 5% d'entre eux vont jusqu'à affirmer que leur animal semblait étrangement intéressé à regarder. Fait que finalement, le chien, c'est peut-être pas juste le meilleur ami de l'homme.
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de l'œuvre de Joe Dassin, j'aurai une bonne nouvelle à vous annoncer dans le 360, les trois choses à savoir en 60 secondes. Puis en plus, du côté personnel, j'ai une bonne nouvelle à vous annoncer concernant un de mes projets. On se fait ça dans les prochaines. Pour tout de suite, Guetta, Milky, Just the Way You Are, Rit.

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1: 14h44 minutes, je me permets de vous annoncer une nouvelle qui me tient à cœur. Mon émission Coup de foudre revient pour une 13e saison cet hiver sur les ondes de Zest. Alors, nouveau resto, nouvelle personnalité et vous connaîtrez les préférences culinaires de vos artistes favoris. Alors, à suivre, je tourne ça cet été. Ce matin a été dévoilée la programmation de la 17e édition de Montréal complètement cirque. C'est la championne de plongeon Lisanne Richard qui en est l'ambassadrice et ce festival offrira une grande programmation extérieure gratuite dans le quartier latin, centre-ville Montréal. C'est montréalcomplètementcirque.com pour tous les détails. Et finalement, une nouvelle qui va faire plaisir à mon ami Alain Bourque à la réalisation de cette émission, le spectacle Julien Dassin chante Joe Dassin sera de retour au Québec le printemps prochain. Effectivement, Julien, le fils de Joe Dassin, viendra présenter 13 nouveaux spectacles suite au succès de l'opération il y a un an. Les billets seront en vente demain au showoneproduction.com.
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1: Voilà, c'était les trois choses à savoir.
2: Aux Champs-Élysées.
1: En 60 secondes.
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7: Dans l'actualité gatinoise aujourd'hui, il y a un terrain de basketball qui sera construit pour honorer la mémoire du policier gatinois Francis Desrochers, 5 ans après que Francis se soit enlevé la vie. Lui qui était passionné de basketball, il sera honoré avec ce terrain entièrement rénové au parc de la Vérendrye situé sur la rue Main. On parle d'une contribution de plus de 60 000 $. Sa famille a voulu créer un lieu rassembleur pour les jeunes. Pour sa mère, Nathalie Brunette, chaque panier lancé sur ce terrain est une façon de garder vivant le souvenir de Francis Desrochers. Belle initiative.
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7: 14h55 minutes à 1h pile de la dernière de la saison de Ma musique dans le trafic avec Marjorie Vallée et Pascal Morissette. Je prends le temps de féliciter Lynn Delisle. C'est elle qui gagne mon 2e forfait billet pour les Misérables et souper pour 2 personnes à la Trattoria dell'Arte de l'Espace Saint-Denis. La promotion de rythme va te contacter. OK, là, c'est le temps du top 3. Votre top 3 anglophone, les chansons les plus populaires. Vous avez voté et je suis sûr qu'Alain Bourque a voté pour celle-là. Ella Langley, Choosing Texas. On entendra aussi Fever Dream pour Alex Warren, mais là, on part ça avec Bruno Mars. C'est I Just Might. Et ça amorce votre top 3 de ce jeudi 11 juin.

Andréane Omelette dans Rythme au travail. Il y a quelques minutes à peine, on donnait le coup d'envoi à cette Coupe du monde de soccer à Mexico City, match entre l'Afrique du Sud et le Mexique. Et cette nuit a été lancé l'hymne officiel de la compétition. C'est encore le Français David Guetta qui met sa patte là-dessus avec l'Américaine Megan Thee Stallion, l'Italien Andrea Bocelli et la Sud-Coréenne EJ, c'est la voix de Rumi dans les K-pop Demon Hunters. La chanson s'appelle DNA et ça frappe fort. On l'écoute à rythme.

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2: Déjà de l'action pour le retour à la maison, Gatineau-Ottawa, c'est l'achalandage qui se fait pour la 50 en direction ouest par l'échangeur de la 550. Les allumetières, ralentissement accru dans le secteur Saint-Joseph. On a aussi McDonald-Cartier, ralentissement, voie de droite, soit pour atteindre Fournier ou les Draveurs. Les différents ponts interprovinciaux, on évite Chaudière. Autre chose, 11007. 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

sommes à quelques minutes de la dernière de la saison pour Marjorie et pour Pascal, ma musique dans le trafic. Mais là, retour dans le temps, les grands numéros 1, 11 juin 1984, au box-office, Footloose était numéro 1 et au sommet aussi de Footloose, Let's Hear It for the Boy avec Denise Williams.

Et finalement, en 2014, un 11 juin, j'ai peine à croire, c'est son premier numéro 1 en carrière au Royaume-Uni. C'est Pharrell Williams qui a réalisé la chanson. On l'entend même aussi aux côtés d'Ed Sheeran pour Sing. Numéro 1, un 11 juin 2014, et on l'écoute dans Mon Travail. Slay.

C'est ma dernière émission de Rythme au travail pour cette saison 2025-2026. C'est Sabrina Cournoyer qui sera là tout l'été avec vous. Vous serez entre bonnes mains. Alain Bourque, merci pour la belle saison. Merci à vous d'avoir été là. On se donne un dernier rendez-vous samedi 9h pour 30 ans de pop. En attendant, voici Dua Lipa.

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2: La 50 Est avec l'accès à la 5 Sud par la voie droite. C'est déjà maintenant jusqu'à Label. On retrouve aussi McDonald's Cartier qui est engorgé, mais pour ce qui a trait aux autres ponts interprovinciaux, ça se passe bien pour le moment. Même Champlain, c'est encore passable. Carrefour giratoire des Allumetières, c'est déjà au rouge à cette heure-ci. 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
10: Jeudi 15h55, on est super content de vous retrouver pour le retour à la maison. Salut Pascal!
11: Allô! Ouais, très heureux. C'est oui? Une journée spéciale parce que... Es-tu air climatisé dans ta voiture, toi?
10: Avec parcimonie.
11: Moi, je perds la voix. On dirait que j'aille ça, là, tu sais, je deviens enrhumé.
10: Oui.
11: Mais aujourd'hui, je sais que vous êtes à l'écoute, on n'a pas le choix.
10: Ben, mais là, le taux d'humidité est à 200%, là.
11: Ben, c'est ça, on n'a pas le choix. On est de tout cœur avec vous si vous êtes en train de suer. Fait que, ouais, gâtez-vous avec un peu d'air climatisé. C'est une journée spéciale, fin de mandat.
10: Fin de saison.
11: Fin de saison.
10: Tout
11: moi,
10: ça.
11: Je le rappelle, moi, j'ai pris, en fait, le relais de Mathieu Dufour.
10: Exact.
11: Qui a quitté. Et puis là, c'est la saison estivale qui commence dès lundi prochain. Mais pour toi, aujourd'hui, c'est la fin de la saison.
10: C'est la fin de la saison et ça sent l'été et les vacances. Puis il y en a peut-être déjà qui commencent à penser à ça. Alors, on est bien contents d'être là. On va être ensemble jusqu'à 18h. On va en profiter pleinement.
11: Hey, mais en compte sur moi.
10: Yes.
11: Pour fêter ça, je vous ai apporté à toi et à notre équipe.
10: Mais
11: je
10: nous
11: ai apporté des petites tartelettes aux fraises.
10: Il n'en reste plus d'ailleurs. Hein? Tout manger.
11: Et bon, c'était délicieux. Et je suis allé chercher ça dans une pâtisserie dans la Naudière à Mascouche où j'habite. Et je veux saluer la gang, premièrement, Rythme Jouet dans le commerce.
10: Ben oui.
11: Au Dolce Sapporo de Mascouche, pâtisserie, boulangerie. Et pourquoi j'en profite là, pour les saluer? Premièrement, leur sourire est toujours tellement accueillant.
10: Ouais.
11: Chaque fois que je vais là, c'est même pas pour faire de la publicité, c'est juste moi, je suis difficile avec le service à la clientèle dans la vie. Des fois, c'est trop, des fois, c'est pas assez.
10: Ouais.
11: Là, l'équipe en place, c'est des femmes que je salue. C'est efficace, mais elles rendent mon moment agréable.
10: C'est
11: un beau sourire, un petit bonjour, une petite question. Fait que je veux vous demander au 11007, qu'est-ce qui rend un service à la clientèle agréable? Pourquoi? C'est quoi qui fait la différence? Et si vous voulez nommer un endroit, ben gâtez-vous.
10: Ben oui, c'est quoi le petit plus? Puis oui, on va en nommer des endroits si ça vous tente de partout à travers le Québec. On s'en va en musique. Puis là, ça me fait penser à mes parties de sous-sol. Les premiers, là, j'étais comme 14-15. Ace of Base.

0: On a tellement de réactions sur la messagerie texte. On se parlait de service à la clientèle. Bon, on vous a demandé, c'est quoi le petit plus qui fait que dans un commerce, vous appréciez y aller? Puis vous êtes peut-être même appelé à y retourner justement parce que les employés sont sympathiques. Beaucoup parlent du sourire. Ah, ça a l'air d'être la base, là, mais...
1: Ouais, mais c'est pas donné à tout le monde. Exact. Je te dis, j'étais allé me chercher un petit lunch hier, là, dans un petit restaurant.
0: Ouais.
1: Je me sentais mal de sourire parce que l'employé avait l'air blasé. Puis là, moi, je souriais. Je me dis, je vais rendre sa journée plus agréable.
0: Ouais.
1: On dirait qu'elle me faisait sentir mal d'être de bonne humeur. Tu sais, des fois, c'est simple.
0: Ben là, c'est plate un peu, là.
1: Et moi, je suis allé dans une pâtisserie ce matin. Je salue Janine de Mascouche qui dit, je sors de la même pâtisserie que toi.
0: Wow.
1: Puis elle aime ça aussi. Genre, elle dit qu'on se dit bonjour de temps en temps. Ben là, Janine,
0: c'est donc ben le fun. Il y a Louise qui nous parle d'un employé du Château Frontenac qui travaille au 14e étage de cet hôtel-là. Il s'appelle Vincent. Elle dit qu'il donne un service exceptionnel, qui est même en liste, gagné un prix, probablement un prix d'hôtellerie, là, justement parce qu'il fait un travail d'exception.
1: Je c'est lui fabuleux. Souhaite. Suzanne dit un accueil chaleureux.
0: Ouais.
1: C'est dans l'équilibre. Tu peux me demander comment ça va.
0: Oui.
1: Mais pose-moi pas 8 questions. Non. C'est ça, c'est l'équilibre.
0: Tout
1: bonjour, tata, puis après ça, on part pas pendant une demi-heure. J'ai d'autres choses à faire.
0: On va aller au téléphone, Mélanie est là. Allô, Mélanie?
2: Salut, la gang!
0: Allô, toi, qu'est-ce que t'aimes là, dans un bon service à la clientèle?
2: Que tu sois aimable avec le monde, puis t'es amical.
0: Oui, c'est ça. Amical, mais pas trop, là. C'est pas intrusif, c'est juste gentil. Oui, oui.
1: Amical, efficace.
2: Avec un sourire.
0: Oui.
2: Avec un sourire. Et
0: ouais.
2: Poli.
0: C'est ça.
2: Oh, salut, ça va?
1: Qu'est-ce que tu dis?
2: Pas salut, ça va?
0: Ah, oui, oui, oui, on les imagine.
1: Nomme-les donc, celui que t'imites. Non, c'est pas vrai. Hey, ça revient, le sourire, ouais. C'est de base. Mais merci, Mélanie, pour ton appel.
2: Mais moi, je travaille dans cette expérience à la clientèle, puis c'est important pour moi que le monde soit apprécié de revenir pour le magasiner avec notre place.
0: Ben oui, puis tu dois être bonne parce qu'on entend le sourire dans ta voix, Mélanie. T'es bien fine de nous avoir jasé.
2: Puis continuez votre beau travail, vous aussi, vous nous donnez le sourire à chaque jour.
0: OK, fine.
1: Ben voyons, ça fait du
0: merci.
1: Bien, ça.
0: Ben oui.
1: Garde, et même agréable au téléphone demain.
0: Je sais, c'est parfait. Merci pour vos réactions. On va continuer à vous lire. Et en musique, ce qui s'en vient, c'est une chanson de circonstance parce qu'aujourd'hui, c'est chaud comme va nous le chanter Mitsou. Mais juste avant, c'est Selena Gomez.

0: faut en parler.
1: C'est arrivé, faut en parler. Le projet de loi interdisant la vente et la distribution de boissons énergisantes aux jeunes de moins de 16 ans a été adopté à l'Assemblée nationale du Québec. On vous en a parlé quelques fois. Ça avait été remis en question. On voulait aller plus loin dans les opinions de spécialistes. Et puis, ben, ça a passé. Moi, je dis bravo les commerçants qui vendront ces boissons à des moins de 16 ans pour en faire face à des sanctions. On veut justement, c'est de la prévention aux risques de troubles cardiaques, d'anxiété, de troubles du sommeil lié à la caféine chez les jeunes.
2: Si on peut protéger nos jeunes, garde, moi, je suis totalement pour ça. Oui. On a dévoilé aujourd'hui les candidats de la télé-réalité La Maison des vilains qu'animera notre collègue Marie-Pierre Morin. On savait qu'elle allait animer ça. Ça a été dévoilé dans les dernières semaines. Puis là, les vilains, on savait qu'il allait avoir le fameux Sébastien de Love Story. Gargamel. Oui, ça, c'est le vrai vilain. Le vilain par excellence.
1: Le premier vilain au Québec de télé-réalité.
2: Oh my God, que ça va être bon. Puis on a aussi donc dévoilé les 9 autres. Il y aura entre autres Audrey Morissette de Survivor. Je ne sais pas si vous en rappelez.
1: Ah, moi, je m'en rappelle. Elle était partie seule sur une île. Oui. Puis le potin-potin, c'est celle qui finit par sortir avec un autre candidat.
2: Ah, c'est ça.
1: Oui, un maire. Ah. Je pense de Sorel. Hey, moi, je connais ça.
2: Tu connais les potins, c'est bon. Kevin Kyle va être là aussi. Beaucoup d'anciens d'OD. Arnaud, Danny, je ne sais pas si vous vous rappelez d'eux. Laurie Doucet. Et que ça va être bon.
1: Puis
2: Priscilla de Love Story, celle qui criait après tout le monde pour une bartende.
1: Elle pète les plombs. Ça va être bon, cette histoire.
2: Oui, ça va être très, très bon.
1: Sinon, autre nouvelle, une mini-série inspirée du parcours de Catherine Fournier est en tournage actuellement. La fiction retrace l'ascension politique de la mairesse de Longueuil, de ses débuts comme députée jusqu'à son arrivée à la mairie. On va mettre en lumière les défis personnels et médiatiques qu'elle a traversés. Moi, je la trouve tellement inspirante, je la trouve à jour.
2: Oui.
1: Elle fait partie d'une nouvelle génération de politiciens, moi, qui me redonne confiance en ce monde-là.
2: Tout à fait.
1: Tu sais, puis de la voir au conseil municipal avec son bébé.
2: Mais oui.
1: T'es en 2026,
2: ah,
1: bravo.
2: Ben oui. Girl power. Parlant de girl power, ces deux-là, ben c'est pas mal. Elles l'incarnent très, très bien. Madonna et Sabrina Carpenter nous chantent Bring Your Love à rythme.
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1: Bon, là, moi, je vais te dire, je suis bien excité de ton mode aujourd'hui.
2: Ben, c'est de circonstance, parce que là, ça fait comme un bon deux jours que l'humidité est à son max. Là. Non seulement il fait chaud, mais l'humidex s'ajoute, fait que là, il fait haut. Puis là, il y a plein de nouveaux gadgets que j'adore, que je vois toujours passer, que j'ai pas nécessairement essayé, mais je voulais vous en parler. Des gadgets pour se rafraîchir pendant l'été.
1: T'es Madame Net.
2: Ben là, oui, exactement. C'est ça.
1: Monsieur Net pour
2: Madame Net. Le ventilateur de cou. Je sais pas si t'as vu ça.
1: Est-ce que t'en as un, là, maintenant?
2: J'en ai pas un, mais je l'ai vu chez Costco. Cette semaine, j'ai failli l'acheter un à mon chum, mais je me suis dit, il n'acceptera jamais de porter ça. Après ça, j'étais comme dans la maison, mettons, autour de la maison. Fait que c'est vraiment comme une espèce de... Ça ressemble à des écouteurs.
1: Oui.
2: Ou, tu sais, un gros collier, puis ça jette de l'air qui est rafraîchissant. Fait que c'est vraiment un ventilateur de cou. Ça s'achète un peu partout, là, Amazon, mais aussi dans les grandes surfaces. Fait que si vous en avez un à la maison, je veux savoir si ça fonctionne. Après ça, si vous êtes du genre à vous installer sur une chaise longue, là, dehors, vous avez le brumisateur personnel.
1: OK.
2: C'est vrai, je me sens comme je faisais des infos pubs. Puis là, tu branches ta hausse de jardin, puis ça, c'est sur pied, puis ça fait vraiment une petite bruine par-dessus toi pendant que tu te fais bronzer.
1: Comme à Ronde dans le temps. Bon, là, c'est trop niché, mais il y avait une zone là, Coca-Cola, puis c'était une petite brune, puis tu passais là-dedans.
2: Il y en a un peu partout. Là, l'île Sainte-Hélène, il y en a un entre autres. Sinon, le brumisateur et ventilateur portable, il y a maintenant celui là pour les mamans, nouvelles mamans, qui avec des jeunes enfants, celui aussi avec une pince que tu peux genre clipper sur la poussette quand le bébé est à l'intérieur. La couverture rafraîchissante, là on dépasse vraiment, ça, en fait la couverture fait de l'absorption thermique.
1: Pardon.
2: Fait qu'elle, elle absorbe le chaud, puis toi, tu restes au frais. C'est magique. Et la dernière affaire, ça, tu vas aimer ça parce que toi, t'es un sportif. Alors, à tous les sportifs, à l'écoute, la serviette refroidissante. Moi, mettons, quand je fais du sport, je sue pas, mais j'ai chaud. Je deviens rouge, rouge, rouge comme une tomate, ce qui est pas vraiment bon. Puis pour rafraîchir mon corps, ça me prend ça, une genre de serviette refroidissante. Tu mets ça dans un, c'est dans un, une petite bouteille, tu la mouilles, tu la remets dans la bouteille, puis quand t'as chaud, chaud, chaud, chaud, chaud, elle reste froide. Tu te mets ça dans le cou, puis ça te rafraîchit instantanément.
1: C'est une excellente idée.
2: Ça, ça s'achète, mettons, dans les magasins de sport ou encore sur les sites là, qu'on achète tout puis que ça lui va pas.
1: Dis-les, mais dis-les pas.
2: Ouais, c'est ça.
1: Un petit micro surprise à venir, Marjorie.
2: Ah, oui?
1: Tu sais pas ce qui s'en vient. Restez là, vous allez aimer ça.
2: Oh my God.
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4: ici Caroline Scott, voici vos nouvelles locales. Les boissons énergisantes seront désormais interdites aux moins de 16 ans au Québec. La province devient la première juridiction en Amérique du Nord à imposer un âge minimal pour l'achat de ces produits. La nouvelle loi vise à réduire les risques pour la santé chez les jeunes, mais comment va-t-elle s'appliquer, notamment chez les commerçants? À suivre, trois chiens ont péri dans un incendie survenu mardi dans le secteur Barrhaven, à Ottawa. Tous les occupants de la résidence ont réussi à évacuer les lieux et une personne a subi une légère inhalation de fumée. Un adolescent a été arrêté et fait maintenant face à plusieurs chefs d'accusation. Incendie criminel, menace de mort et infractions liées à la mort et à la souffrance des animaux. Et la ville de Gatineau lance Eau Logique pour diminuer la pression sur le réseau d'aqueduc lors d'importantes précipitations. Un programme de soutien à la gestion durable des eaux de pluie. Les résidents pourraient obtenir une subvention pour installer une infrastructure verte. La priorité est accordée aux secteurs plus vulnérables tels que Hall, desservis par un réseau d'égouts unitaires ou combinés.
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5: La 50 Est avec l'accès à la 5 Sud par la voie de droite. C'est déjà maintenant jusqu'à Labelle. On retrouve aussi McDonald's Cartier qui est engorgé, mais pour ce qui a trait aux autres ponts interprovinciaux, ça se passe bien pour le moment. Même Champlain, c'est encore passable. Le carrefour giratoire des Allumetières, c'est déjà au rouge à cette heure-ci. 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
11: Bon après-midi, rythme 97.1, c'est lourd sur la route, mais aussi l'humidité écrasante. L'humidex autour de 40 degrés, l'inconfort qui va d'ailleurs jouer les prolongations, parce que quand même, les prochains jours, ça va rester sur la même ligne. Heureusement, une parenthèse dorée prévue pour samedi va briller mur à mur avec un max à 27 degrés, parfait pour être à l'écoute des week-ends avec Mathieu Beaujois, en remplacement de Patrice Nadeau qui est en congé de paternité. On le salue. Et le retour d'appui pour dimanche. 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

0: À 16h35, je n'ai aucune idée de ce qui va se passer dans notre prochain micro. C'est écrit sur mon papier « Micro surprise ».
1: Ben non, mais tu sais bien, les auditeurs sont habitués. On aime ça, là, se faire des petits cadeaux comme ça. Fin de saison, t'en as eu toute une belle saison. Moi, je la termine à tes côtés.
0: Oui, ça a été belle fun d'ailleurs.
1: Ben oui, Anne Lovely, notre productrice, Étienne, là, ils ont un petit montage dans le fond. On va donner accès aux coulisses de la radio. Tu sais, des fois, nous, il y a une chanson qui part, puis là, on continue une petite conversation, on prépare la prochaine intervention, puis des fois, les micros sont ouverts, ça enregistre des trucs. Alors, on va se faire plaisir avec les coulisses de la radio.
0: Oh non!

0: Quand j'étais jeune, je faisais de la comédie musicale et puis j'ai joué dans Les Misérables.
1: Bon,
0: j'ai
1: fait ça. C'est ça qu'on va faire.
0: Les rôles en background.
2: Ne la laisse pas tomber. 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
3: J'irai où tu iras. Mon pays sera à toi.
0: Pour que tu m'aimes mon cœur.
1: J'adore comme
0: j'ai tué Céline.
4: Timing,
5: hein?
4: Ah, tu parles!
2: Get down, get down,
5: c'est
2: and
5: bon.
2: Move it all around.
5: Ah non! Encore mon maudit bonbon dans la bouche.
2: Ce n'était qu'un
0: rêve! Oh mon Dieu, vous voulez tuer ma carrière? Ah oh, ben, c'est presque ça qui se passe, hein? Maudit!

0: Seigneur, ça n'a pas de bon sens, c'est gênant.
1: La vérité, je ne l'avais pas entendu.
0: Ah non!
1: Je savais qu'on allait le faire jouer, mais je n'ai pas entendu. C'était donc bien bon,
0: c'est
1: bravo.
0: C'est bon bonbon, j'ai tout aimé. Surtout de bout où je mange un bonbon.
1: Oui, mais ça montre à quel point on a du vrai plaisir aussi. Tu sais, nous, des fois, on lance un débat, on lance une idée, ça continue après, on ramène ça, on s'écrit, on se texte.
0: Ben, oui.
1: L'actualité fait partie de nos vies. Et toi, tu retournes à la maison retrouver ta belle famille le soir après une émission de radio.
0: Oui.
1: Ben, le petit Willy avait un petit mot pour toi.
0: Ah non,
1: toi.
0: Il va pas pleurer.
2: Allô, maman, t'es la meilleure maman de radio au monde. J'ai très hâte d'aller me baigner avec toi cet été. Bisous.
0: Oh non, c'est pas possible, cet enfant-là,
1: c'est
0: comme
1: fin,
0: c'est
1: hein?
0: Mignon. Mais merci tellement.
1: Parce
0: c'est
1: qu'on,
0: cute.
1: On lui a demandé ton animatrice radio préférée. Là, il a dit Marie-Pierre Morin. Ouais. On lui a dit non, ta maman de radio préférée, il a dit toi. C'est pas vrai, c'est une blague. Et Geneviève est là avec un beau bouquet de fleurs, des bulles, pour te remercier pour cette belle saison, Marjorie
0: Vallée. Ben là, merci. C'est bien trop. Ça n'a pas de mots juste de bon sens. Je suis déjà tellement chanceuse de faire cette job-là dans la vie. Merci. C'est festif.
1: Fait qu'on voulait partager ce bonheur-là avec vous. Hein? C'est ça, la radio, une saison finie, il y en a une autre qui commence.
0: Ben
1: c'est
0: oui.
1: Un gros travail d'équipe, tout ça. Puis on part en musique. Caïn s'en vient. Puis là, ben c'est Harry Styles. As It Was. Pour ta dernière émission, ma chère Marjorie Vallée.
0: Merci, les amis.
1: C'est à rythme.

0: Il y a un événement sportif qui va avoir lieu en fin de semaine. Vous connaissez peut-être même quelqu'un qui y participe. C'est le grand défi Pierre Lavoie. Puis on va aller jaser avec notre collègue Toby, qui est très impliqué depuis plusieurs années. Salut, Toby Bureau-Huot.
1: Ah, salut, mais c'est pas Toby. Il va refiler son téléphone, c'est José.
0: C'est José Lavigueur. Ben, voyons, José Lavigueur.
1: José Lavigueur, allô, allô, mais Toby est juste à côté de moi. Comment ça va, la belle gang?
2: Ça va bien. Là, je suis bien content. José, tu sais comment je t'aime, hein? Moi, je suis tellement contente de te jaser à chaque fois.
1: Mais moi, Pascal, à chaque fois que je vois ta binette ou que je t'entends, j'ai des petits frissons.
3: OK, non, mais
1: t'es en train de me sauver. Non, mais Pascal et moi, ça fait longtemps, on se croisait des fois, ça dit bonjour.
0: Ah, ben oui.
1: C'est beau, ces deux-là. Hey, je vous dis, mais je vais vous refiler, Toby, parce que j'ai le bonheur de co-animer avec lui le départ qui a lieu à 18h. On est super emballés. Je vous file, Toby.
0: Merci. Bye. C'était belle fun.
2: C'est José Lavigueur.
0: Ben oui.
2: Non, mais Toby!
1: C'est surprenant quand même, Toby!
0: Oui, belle surprise!
2: On t'aime, mais repasse-nous, José! Non, c'est pas vrai, on t'adore!
1: Hey, get a room, les amis! Come on!
2: Toby, parle-nous de ce 1000 km. Hein. C'est, vous donnez le coup d'envoi du 1000 km aujourd'hui.
3: À 18h, comme José le disait. Puis, je sais pas si vous avez suivi la particularité. Le 1000 km du Grand Défi, on connaît la version, tu sais, qui a tellement fait la manchette avec les VR alors qu'on partait de la baie.
0: Oui.
3: Mais là, c'est la troisième édition où on fait un village carrément. Dans les deux années dernières, c'était à l'Université Laval. Cette année, on est à Saint-Jean-sur-Richelieu, au Collège militaire royal de Saint-Jean. Écoutez, c'est beau. Puis dans le fond, au lieu d'avoir tout le monde en VR, c'est des gros stands gonflables. Il y a des ravitaillements. Il y a un avril pour que les cyclistes puissent y aller. Tu sais, c'est vraiment une année record, les amis. Là. Premièrement, de chaleur, on s'entend.
0: Bien sûr.
3: C'est un autre dossier. Mais tu sais, il y a 228 équipes. Ça nous donne un total de 1140 cyclistes qui vont prendre le départ dans la prochaine heure.
2: OK.
0: Wow. Puis,
2: Toby.
3: Puis chaque année, c'est trippant. Oui, je t'écoute.
2: Parle-nous de la cause, s'il te plaît.
3: Cause, premièrement, évidemment, maladie d'orpheline qui a parti ça au tout début. On est le 18e, 1000 km du Grand Défi Pierre Lavoie. Tu sais, c'est rendu tellement gros, on pourrait s'en parler 10 minutes. La cause, aider évidemment la santé des jeunes. Il y a toute cette cause de faire bouger le Québec pour laquelle Pierre nous a aidés comme nation québécoise à faire tellement de progrès. Il le dit à quel point en Amérique du Nord, on est en avance sur l'espérance de vie, faire bouger les jeunes. Vous avez fait des cubes avec vos kids.
2: Oh,
3: c'est l'inspiration. Et c'est, on l'a dévoilé plus tôt, plus de 2,2 millions de dollars pour l'instant, là, déjà, qu'on remet à la cause les écoles qui sont parrainées par les équipes où on a de l'achat d'équipement. Fait que c'est tout ça qu'on vient faire. Puis moi, l'aspect inspirer la population.
0: Tellement.
3: Les frissons quand tu vois cette gang-là qui s'est entraînée. Vraiment, c'est de toute beauté. Je pourrais vous en parler longtemps, mais je sais que vous n'avez pas tout le temps là.
2: Ben fait non, va tenter des beaux mollets de cycliste, mon Toby. Bonne animation avec José Lavigueur. Bon 1000 km à tous. Merci de nous avoir jasé. Allez.
3: Merci à vous.
0: Bye,
3: bon 1000 tout le monde. Bonne boucle samedi à ceux qui la font.
0: Ben oui.
1: Bye, les amis.
0: Bye, José.
2: On vous envoie à l'île aux coudres. On a un beau forfait pour vous. 11-007, voici la question. Simple. Dans quelle région touristique du Québec se trouve l'île aux coudres?
0: Bonne chance, tout le monde.

0: C'est un super beau concours qu'on vous offre cette semaine. Un forfait à l'île aux coudres pour deux personnes, une valeur de 500 $.
1: Écoute, mon souvenir... sur l'île aux coudres,
0: oui?
1: Avec mon amoureuse, oui? Julie Ringuette, on s'est loué un vélo tandem.
0: Oh.
1: Il y a une petite entreprise, là, tu loues,
0: oui,
1: les vélos, tu fais le tour de l'île.
0: Ouais.
1: Ça a été et un cauchemar et dans les plus beaux moments de notre vie.
0: J'en doute pas.
1: Parce que partir en tandem, c'est là que tu sais si ton couple est solide.
0: C'est ça, là.
1: On est encore ensemble.
0: Mais une fois que tu roules, là, tu trouves l'équilibre.
1: Et
0: c'est
1: voilà.
0: C'est ça qui est beau, Pascal.
1: Faut pas s'arrêter au premier obstacle.
0: Non.
1: Alors, qui ira vivre ce forfait à l'île aux coudres pour deux personnes?
0: On va aller au téléphone, c'est Rosemarie de Blainville qui est là. Allô, Rosemarie?
2: Allô, allô.
0: Allô, est-ce que t'es déjà allée à l'île aux coudres?
2: Non, je m'en souviens pas.
0: Non, mais ça va être une première peut-être pour toi, là.
2: J'espère.
1: Ben oui. Ben, on va voir si tu as la réponse à la question, mais je te dis, tu vas t'en souvenir parce que c'est un endroit merveilleux. La question était la suivante. Dans quelle région touristique du Québec se trouve l'île aux coudres?
2: La capitale nationale.
1: Écoute, c'est pas la bonne réponse.
0: C'est pas la bonne réponse, malheureusement.
1: On va devoir prendre un autre appel.
0: Merci beaucoup d'avoir joué avec nous.
1: Merci de ton appel. Non, mais c'est parce qu'il faut être juste.
0: On va aller sur la messagerie texte et on va donc trouver notre gagnante du jour dans les prochaines gagnants ou gagnantes du jour. On va se parler Coupe du monde parce que ça part en fin de semaine, cette affaire-là.
1: Ça part là, aujourd'hui.
0: C'est ça.
1: Ça joue en ce moment.
0: C'est déjà parti.
1: Le Mexique joue contre je sais plus qui, mais je vous reviens avec l'information.
0: Donne-moi toute l'info parce que tu vois bien que j'en ai pas pantoute. Et en musique, Taylor Swift avec sa plus récente. Celle qui joue dans le film Toy Story, ça s'en vient en rythme.
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5: Échangeur 550, ça refoule. 5 Sud, boulevard des Allumetières, le pont McDonald's, quartier à éviter. Alonzo, à partir de Jean-Proux. Fournier, c'est lent, surtout avant le pont. Lady Aberdeen, recommandable direction rive québécoise, c'est le pont Alexandra, 417 Ouest, rive ontarienne, c'est entre Parkdale et Woodruff. Autre chose, 11007. 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
3: On vous souhaite un excellent jeudi 17h02. On parlait de l'île aux coudres il y a quelques minutes à peine. En fin de semaine, d'ailleurs, à l'île aux coudres, il y a un grand événement sportif. Ça s'appelle l'échappée de l'île aux coudres. C'est une course. En fait, il y a deux portions. Il y a la course en sentier et la course sur route. Et il y a la course en sentier, pas en sentier, mais sur route, où tu fais le tour de l'île aux coudres.
4: J'adore!
3: C'est magnifique. Je l'ai fait il y a 2 ans. C'est une super course. Alors, salutations et un bon événement à ceux qui y participent en fin de semaine. Là, on n'a toujours pas notre gagnant ou notre gagnante.
4: Non, il faudrait parler.
3: On va aller au téléphone. Oui, bonjour. Au rythme.
5: Allô?
3: Allô, à qui on parle?
5: À Marie-Pierre.
3: Allô, Marie-Pierre.
4: Alors.
5: Bonjour, Marjorie. Bonjour, Pascal.
4: Ben, bonjour. La question est la suivante. Dans quelle région touristique se trouve l'île aux coudres?
5: Dans la belle région de Charlevoix.
3: Bye-bye! C'est une bonne réponse, Marie-Pierre. Tu vas pouvoir aller faire un tour à l'île aux coudres. Est-ce que tu es déjà allée?
5: J'ai jamais été à l'île aux coudres, j'ai déjà été à Charlevoix et c'est magnifique.
3: Ah, ben oui, puis tu peux même, c'est ça, là, tu sais, prolonger ton séjour puis aller faire le grand tour, mais le traversier qui amène à l'île puis le séjour sur l'île, tu vas adorer ça.
4: Vraiment.
5: Oh, vous êtes génial, merci.
3: Ben, merci à toi.
4: Bonne journée.
3: Ben, fine, garde la ligne, on va prendre tes coordonnées. Bye bye.
4: Je vais vous parler de la Coupe du Monde. Je vais donner plein de détails, OK?
3: Vas-y.
4: Je vais te dire ce qui la rend spéciale, cette Coupe du Monde, cette année. Coupe du Monde de soccer qui a débuté là, à l'instant où on se parle. Et on veut savoir, au 11-007, est-ce que vous la suivez? C'est quoi l'engouement par rapport à la Coupe du Monde? On dirait, moi, je le sens pas trop autour de nous. Anne Lovely, notre productrice au contenu, nous disait, dans les communautés, nous autres, là, les Haïtiens, en ce moment, on est en feu parce que c'est une première. En fait, ça fait très longtemps que l'Haïti a participé.
3: Oui.
4: Que Haïti a participé à la Coupe du Monde, alors c'est grandiose pour le peuple haïtien.
3: Oui, on veut savoir 11-007, est-ce que vous suivez, c'est laquelle votre équipe, tout ça dans les prochaines minutes. En attendant, en musique, c'est Taylor Swift avec The Fate of Ophelia. Merci de nous avoir choisis pour votre retour à la maison. On est bien contents de terminer cette belle saison ensemble à rythme.

0: 17h11, Pascal, on a fait exploser la messagerie texte.
1: Ben là, je suis une patate. Moi, je disais que je ne sentais pas l'engouement pour la Coupe du Monde.
0: Ben
1: là, les gens sont en feu.
0: Ben oui, les gens sont en feu. Il y en a qui ont dit qu'ils se sont abonnés à RDS pour l'occasion. Ça, c'est Louise qui nous dit ça. Elle dit la Coupe du Monde s'est invitée chez nous big time. J'adore ça. Il y a des gens qui nous parlent de leurs équipes préférées. Rock nous dit qu'ils suivent évidemment le Canada, l'Allemagne, la Turquie. Beaucoup de gens suivent le Congo. En tout cas, il y a beaucoup, beaucoup de réactions. C'est vraiment le fun de sentir l'engouement.
1: Et Mélanie, toi, tu suis ça, la Coupe du Monde. Qu'est-ce qui est intéressant? Donne-moi le goût, là.
2: Ben, tout.
0: J'aime ça.
1: Genre.
0: Mais encore.
2: Mais le fun, c'est qu'on découvre des joueurs, on découvre des équipes. Il y a des équipes qui se sont qualifiées, qui ne s'étaient jamais qualifiées avant.
1: C'est vrai.
2: Fait que c'est de l'engouement pour ces pays-là, mais surtout que nous autres, on est moins hockey, mais on fait un cours de soccer, de Coupe du Monde.
0: Ah oui, mais tu sais, quand tu dis « nous », là, c'est qui? C'est toi et des amis? C'est-tu ta famille? C'est qui?
2: C'est ma famille, c'est moi, mon mari et mes deux grands-enfants.
0: C'est bien le fun.
2: Qui vivent à la maison, fait qu'on se fait un pool. Puis ben celui qui gagne, il gagne notre respect.
1: Et tu comptes pour qui, toi? Tu comptes pour qui?
2: Ben c'est sûr que j'ai un fait pour le Canada. C'est sûr que le Canada, on espère qu'ils vont passer la phase de groupe cette fois-là. Mais je souhaite bonne chance à Haïti, au Cap-Vert et à l'Écosse.
0: Yeah,
2: c'est leur première participation. Ouais. Fait que j'espère juste. La seule chose qui est plate de ce temps-ci avec la Coupe du Monde, c'est qu'il faut travailler.
1: Ouais, c'est ça, ça arrive à un moment où on travaille.
0: C'est ça qu'il faut continuer à travailler.
1: Mais tu me donnes vraiment le goût, Mélanie. Merci de ton appel.
2: Ça fait plaisir. Bonne journée.
0: Bye bye.
1: Faut savoir, Marjorie, que ce qui est spécial cette année, c'est la première fois qu'il y a 48 équipes. Le plus grand nombre d'équipes. Haïti, c'est vrai, ça fait longtemps qu'Haïti a participé au tournoi. L'Italie, pour un troisième tournoi consécutif, ne participe pas.
0: Ouais.
1: Donc, le pays ne s'est pas qualifié.
0: Hey,
1: c'est quand même spécial.
0: Ouais.
1: Le Canada commence demain contre la Bosnie-Herzégovine. C'est très près de la Croatie, ça. Donc, on va suivre ça.
0: Mais oui.
1: Et c'est la première fois qu'il y a trois pays hauts. Donc, le Mexique, les États-Unis, le Canada. Il faut savoir qu'on leur a donné le mandat il y a plusieurs années, en 2018.
0: Oui, exact.
1: Donc, on s'attendait pas à ce genre de relation inter-pays. Fait que c'est un petit peu compliqué en ce moment.
0: C'est tendu, je dirais.
1: Ouais.
0: Il y a ça là, dans l'air. OK, bien, merci pour ces infos. On a le quiz dans le trafic qui s'en vient dans les prochaines. Claude Bégin et William Cloutier en musique. Et tout de suite, c'est de la belle J-Lo à rythme.

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1: Thématique sueur aujourd'hui.
2: Oh, okay.
1: Parce que la chaleur est accablante.
2: Ben oui.
1: J'avais le plexus solaire mouillé. Tu sais, quand tu sues entre les pectoraux.
2: Oui, ben oui.
1: Comme, non, tu fais ça, toi?
2: Moi, je ne suis pas. Je suis pas.
1: Ah, c'est vrai, tu ne suis pas. On n'ouvrira pas cette porte-là.
2: C'est bizarre, mais...
1: Ben, le commun des mortels sue.
2: Je le sais, ça le sue
1: salut.
2: La craque. Là.
1: Alors, dis-le. Des chansons qui parlent de sueur. Énorme succès de la fin des années 90 d'un groupe connu pour son humour irrévérencieux. Dans le vidéoclip, les membres se promènent dans Paris déguisés en singe rat. Si je te dis les paroles, sweat, baby sex is a Texas draw me. Ça te dit
2: sex,
1: rien?
2: Baby. On dirait que la toune? Sex,
1: sweat, baby. The bad touch.
2: Oh mon dieu, sweat, the bad touch. Baby sex is a Texas draw
1: me. And you do the kind of stuff that. Bon, c'est un peu vulgaire, cette chanson-là, mais bon.
2: Ouais, on comprend pas l'anglais. Dans ce temps-là, on comprend pas l'anglais.
1: Toujours thématique sueur, parce qu'il fait chaud. Je suis un classique reggae des années 90, interprété par Inner Circle.
2: Oui, à la longue, sweat.
1: Bon, oui. Ça aussi, c'était un peu déplacé, finalement, oui. Quand tu y penses. Hey, ça va pas bien, moi, mes choix de tout. C'était juste des extraits. Finalement... Lui, c'est un grand showman. 2006, il nous a envoyé une bombe musicale dont je ne me lasse pas. Il est reconnu pour avoir très chaud et sué beaucoup en spectacle.
2: Ah oui? Une bombe?
1: 2006. Un Québécois animateur, chanteur, il sue beaucoup.
2: Grégory Charles.
1: Bonne réponse.

0: c'est clair, hein?
1: Hey, c'est bon, celle-là.
0: Je me tanne pas. Et on part. On part avec Lou Kala qui nous rappelle que ce qui nous tue pas, ce qui ne nous tue pas, nous rend encore plus hot.
1: Ah, ouais.
0: Hotter now, vous êtes à rythme.

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1: Hier, Pascal, tu as assisté à une grande première, un spectacle très attendu et les critiques sont hallucinantes.
2: Titanic, la comédie musicale mettant en vedette, évidemment, Véronique Claveau dans le rôle d'une Céline complètement déjantée.
1: Oui.
2: Genre, elle est pas là, là, vraiment.
1: Mais non.
2: Là. Non, mais c'est incroyable. La prémisse du spectacle, je le rappelle, là, on raconte l'histoire du Titanic, le naufrage.
1: Oui.
2: Mais Céline, c'est comme si elle s'appropriait l'histoire. Puis là, ils font comme, t'étais pas là, toi, puis ils font, ben oui, j'étais là. Elle a dit, non, j'étais là. Fait qu'elle s'approprie l'histoire du Titanic. C'est hilarant. Le gratin était là.
1: Ah, ben oui.
2: J'ai croisé une France Castel tellement lumineuse.
1: Et je l'aime.
2: Je sentais son aura dans la pièce.
1: Hein?
2: Elle est belle. Tu sais, elle a vécu des épreuves dernièrement. J'étais très heureux et impressionné de la voir. Jean-Philippe Didion, Émilie Bégin, Alex Perron, Mariana Mazza. Et j'étais assis à côté de Jean-François Brault et Marie-Ève Janvier.
1: C'est-tu vrai?
2: J'ai pu leur jaser un peu pour vrai. Là. Elle a hâte de revenir sur les ondes de rythme et je la sentais bien. C'est un travail continu. En fait, je vois qu'elle remonte une pente, mais elle avait vraiment l'air bien. Je pense que ça lui a fait du bien cette soirée-là.
1: C'est sûr.
2: Je salue Michael Girard. Ça, c'est les gens qui travaillent sur cette méga production. Oui. Audrey Louise Beauséjour qu'on a connue à Star Academy. Guillaume Boris, belle révélation. Reggie. Constant Bernard avec qui j'ai fait Zénith. Marie-Ève Sans Façon, Jean-François Guévremont, Rita Baga. Il faut absolument y aller. 6 juin au 23 août à Montréal. 1er au 5 septembre à Gatineau. 10 au 14 septembre à Québec. C'est à voir.
1: TitanicQE.ca pour tous les détails. Honnêtement, je n'étais pas là hier à la première, mais c'est 100% sûr que j'irai cet été. Alors, on fait une courte pause. Au retour en musique, c'est Apathé, Rosé et Bruno Mars à rythme.
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7: Ici Caroline Scott, voici vos nouvelles locales. Les boissons énergisantes seront désormais interdites aux moins de 16 ans au Québec. La province devient la première juridiction en Amérique du Nord à imposer un âge minimal pour l'achat de ces produits. La nouvelle loi vise à réduire les risques pour la santé chez les jeunes. Mais comment va-t-elle s'appliquer, notamment chez les commerçants? À suivre, 3 chiens ont péri dans un incendie survenu mardi dans le secteur Barrhaven à Ottawa. Tous les occupants de la résidence ont réussi à évacuer les lieux et une personne a subi une légère inhalation de fumée. Un adolescent a été arrêté et fait maintenant face à plusieurs chefs d'accusation. Incendie criminel, menace de mort et infractions liées à la mort et à la souffrance des animaux. Et la ville de Gatineau lance Eau Logique pour diminuer la pression sur le réseau d'aqueduc lors d'importantes précipitations. Un programme de soutien à la gestion durable des eaux de pluie. Les résidents pourraient obtenir une subvention pour installer une infrastructure verte. La priorité est accordée aux secteurs plus vulnérables tels que Hall, desservi par un réseau d'égouts unitaires ou combinés.
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8: C'est la 5 Sud pour l'accès à l'échangeur de la 550 et ponts interprovinciaux. Toujours Alexandra qui est la meilleure option pour se diriger vers la rive québécoise. Sinon, on a peut-être la traverse des Chaudières qui est un peu plus accessible maintenant, compliquée par McDonald's de quartier. Carrefour giratoire, des allumetières, deux ronds-points d'occupés à partir de Saint-Joseph. 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
5: La météo actuellement, le retour à la maison, rythme 97.1, c'est nuageux, c'est pesant. Un max à 30, mais avec humidex à 38. Minimum à 20 pour ce soir et cette nuit. Et demain, vendredi, c'est les nuages avec un 60 % de risque d'averse. Max à 30, humidex à 38. 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

0: Désiré, c'est incroyable.
1: Oh oui, c'est incroyable. D'ailleurs, vous jouez avec nous au 11-007. Je vous raconte une histoire, vous devez deviner le dénouement. Pascal, écoute bien ça, ça se passe aux États-Unis, OK? Sur une autoroute du Tennessee. Et là, vous êtes peut-être dans le trafic. Là. Imaginez-vous, là, il y a des bouchons de circulation. Mais là, il y a un gros bouchon qui se crée et les gens qui sont pris dans le trafic ont droit à un spectacle inattendu. OK?
2: OK.
1: Il se passe de quoi qui n'est pas normal, mais en même temps, ça vire un peu spectacle. Que s'est-il passé sur cette autoroute du Tennessee?
2: Les jongleurs. Tu sais, les jongleurs de feu de circulation. Tu as déjà vécu ça, tu t'arrêtes en feu de circulation. Puis là, ping, il arrive, lui, le circassien, il se met à jongler là, pour te quitter une pièce ou deux pièces. Je ne juge pas.
1: Non.
2: Il s'est mis à faire ça sur l'autoroute.
1: C'est pas ça.
2: J'espère c'est pas ça. Parce que je vais te dire, déjà au feu de circulation... J'ai pas demandé un spectacle, moi.
1: Non, je sais, mais c'est un spectacle de plus grande envergure, si ça peut vous donner un indice.
2: OK. Écoute, je sais, c'est... Est-ce qu'ils ont arrêté une plateforme et Jacques Villeneuve s'est mis à chanter Private Paradise?
1: Ah oh oui, son gros hit.
2: Son gros hit de 2007.
1: C'est pas ça la réponse.
2: Non. OK, j'ai hâte de savoir.
1: Alors, 11-007, on vous lit pendant Hozier et Too Sweet à rythme.

0: outils diraient c'est incroyable.
1: Ah oui, c'est incroyable. Et plein de gens essaient de deviner sur la messagerie texte qu'est-ce qui s'est passé sur cette autoroute du Tennessee où le trafic s'est arrêté et il y a eu un spectacle incroyable.
2: Bon, 11007, on dit spectacle de la Reine des Neiges.
1: Oh!
2: Cirque du Soleil, genre quelque chose d'organisé là, où des gens ont fait des choses explicites, genre sur le côté de la route.
1: Oh! Non, c'est pas coquin comme ça, là. C'est pas coquin du tout. En fait, je te raconte, c'est un camion qui transportait des feux d'artifice qui a pris en feu. Fait que tu t'imagines ce que ça fait. Ça a fait des pétards. On écoute. Oui, des feux d'artifice en direct pendant le trafic.
2: Fait que, c'est bien drôle. Ben, il n'y a pas eu de blessés. Hein,
1: pas eu de blessés.
2: Bon, ben là, c'est bien drôle. C'est ça que je voulais dire.
1: C'est sûr que c'est plus drôle quand personne ne se blesse.
2: Ben oui, c'est les feux d'Auto-Québec qui commencent leur 40e anniversaire sur une autoroute du Tennessee. Bravo, ça c'est va être ça. Incroyable. Quand même, inusité. C'est
1: exactement.
2: Incroyable.
1: Exactement. On passe en musique. C'est. Ah, oh, ça, c'est bon, là. 11:30. On retourne dans le temps avec Olé Olé. On souhaite un excellent jeudi. Peut-être

0: 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Salut Caro!
1: Allô! Il m'en reste une petite dernière semaine avant mes vacances.
0: Oui.
1: Mais toi, Marjorie, ça commence. Alors, je vous ai préparé un petit quiz chanson de vacances qui se trouve dans ma playlist dans les prochaines minutes. Alors,
2: juste te dire, je te laisserai pas gagner, hein, c'est la dernière émission avant les vacances.
1: Compétitif jusqu'à la fin.
2: Ça m'intéresse pas.
1: Question numéro 1. Quel hymne pop de 2010 célèbre les plages, le soleil, le surf, le style de vie de la côte ouest américaine?
2: C'est-tu The Weezer?
0: La playa.
1: Indice, elle pourrait bien devenir une Montréal girl.
0: C'est Katy Perry.
2: California girl. Beverly Hills, The Weezers. Ça va pas.
0: C'est moins vacances.
1: Question numéro 2. Oui. La chanson qui représente ce que crient nos ados après s'être échappés de l'école pour l'été. Voulez-vous que je vous le fasse?
2: C'est le temps des vacances?
1: Non, c'est...
2: The Great Escape.
1: The Great Escape de Gwen Stefani. On n'était pas loin. Là, vous êtes sous pression. Oui. Question numéro 3. Mon souvenir de club aujourd'hui, il est de 1997 et il porte le même titre qu'un drink.
0: Souvenir de club, un drink.
2: 1997, hot.
1: Voulez-vous que je vous dise
2: Margarita? Oui.
1: La recette, vodka, liqueur de pêche, jus d'orange et de canneberge.
2: Ah, c'est-tu Justin Bieber? Non?
0: Je ne sais pas.
1: Vous connaissez pas ce drink-là?
0: Mais là, on dirait...
1: Oh my God!
0: Moi aussi, je suis gênée, mais j'en boirai un tout de suite. Ça commence les vacances.
1: Et merci, Caro, depuis tantôt.
3: Ben oui, puis ma chanson la plus demandée ce soir, c'est la nouveauté de Taylor Swift pour Histoire de jouer ça.
0: Oh, magique. Et moi, je prends une demi-seconde pour vous dire bon été, tout le monde. Merci beaucoup aux auditeurs de m'avoir laissé une petite place dans leur quotidien dans les dernières années. Pascal, bon été avec Chloé Delbois qui sera avec toi dès lundi.
2: T'es bien gentil.
0: Merci,
2: bonne
0: les
2: vacances,
0: amis.
2: Bye.
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2: Et que ça sent la fin de semaine. On est-tu heureux de ça? Hein, les jeudis, maintenant, nos 5 à 7 se passent sur les terrasses. La paye qui est rentrée en plus. On se permet un petit drink de plus pour festoyer. Fait chaud en plus en ce moment avec l'humidité et le soleil qui sera de la partie en fin de semaine. Bon, au moins pour une des deux journées, sauf le Saguenay, mes sympathies, ça devrait être même une longue semaine de pluie. Mais pas ça qui va nous arrêter certainement d'avoir du fun. Au cours des deux prochaines heures, je vais pouvoir vous aider là à travers vos activités de la fin de semaine. Je vais vous nommer les principales à ne pas manquer en vous tournant les plus gros hits, dont un de Mary J. Blige avec Family Affair, notre souvenir de club aussi qui s'en vient. Et pour commencer, je suis tellement heureuse que ce soit votre numéro un ce soir, la grande nouveauté de Taylor Swift pour le film Histoire de jouer 5.
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2: Il sortira d'ailleurs en avant-première jeudi prochain dans nos cinémas au Québec. C'est I Knew It, I Knew It.

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1: Avec l'humidité qu'on a en ce moment, 30 à 35 ressentis partout au Québec. Si on sort de chez le coiffeur, on va économiser sur la mise en pli. Hein? Ça ne servira pas à grand-chose. Je vous ramène dans le temps où on se faisait des mèches avec des mascaras colorés ou nos marqueurs fluorescents là, en 97. Dans le temps où Teaspoon a sorti cette chanson-là, qui était numéro un dans de nombreux pays, a été censurée dans certains où elle s'appelait Fun on the Beach. Mais chez nous, au Québec, c'est Sex on the Beach.

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Le genre de souvenir de club de la hit list à fil, c'est demain, 16h. Nous, on s'apprête à tourner la roulette des hits. D'ici là, vous chanterez du Madonna, Gwen Stefani qui sera en juillet à Québec et Ottawa. D'abord, oui, on est prêt pour le week-end.

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1: C'est bien parfait. Question avec trois choix de réponses. Ce soir, c'est concernant une des chansons qui me rend le plus heureuse au monde. Et que c'est bon. Impossible d'être malheureux quand t'écoutes cette toune-là. De la formation Coldplay, ça, on le sait. Mais saviez-vous qu'il y a un DJ qui collabore sur cette toune-là? Est-ce que ce serait A, David Guetta, B, Avicii ou C, Calvin Harris? Donnez-moi votre réponse sur le 11007. La bulle de complications. Non, c'est pas compliqué, pas. Tu télécharges l'application Cogeco Média. C'est gratuit en plus. Et il y a une bulle de conversation en haut à droite, puis on jase de même ensemble. La toune s'en vient. Et j'ai aussi du CC Peniston. Arrythme, bougez pas.
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vous savez pas à quel point je trouve ça le fun quand vous participez, que je vous lis sur le 11007, que vous me téléphonez au 187 Rythme FM pour jouer avec moi. Parce que c'est bien le fun de jouer tout seul, mais c'est pas le solitaire, c'est la roulette des hits. Je vais saluer Jessica Lavoie, Mélanie Morin, il y a Émilie Côté, Kevin Roy qui répondent présents ce soir et qui ont eu la bonne réponse. Je vous rappelle la question. Quel DJ a collaboré sur la chanson A Sky Full of Stars de Coldplay? David Guetta, Avicii ou Calvin Harris? Ouais, on reconnaît la signature Avicii dès la première note, hein? La voici. Ça part tellement bien la fin de semaine parce que oui, moi, je compte pas demain. Ça part là, à rythme partout au Québec.

0: C'est de même que s'exclament les amateurs de soccer de partout dans le monde alors que commence aujourd'hui le tournoi pour se rendre jusqu'à la finale de la Coupe du monde de la FIFA. Cette année, le Canada s'est uni aux États-Unis, au Mexique pour co-organiser cette 23e édition qui revient tous les 4 ans. Donc, c'est assez phénoménal ce qui se passe chez nous en ce moment. Toronto et Vancouver seront les autres de 13 matchs et je peux pas croire que Sébastien Benoît me dit tantôt qu'il va assister à l'un d'eux à Vancouver, mais ça commence demain à Toronto contre la Bosnie-Herzégovine. Tantôt, Seb, il arrêtait pas de chanter une toune, pas capable de se la sortir de la tête. Ben, t'as pas fini, mon Seb, parce que c'est notre numéro 1 franco qui s'en vient au retour.
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1: J'avais une conversation tantôt avec Sébastien Benoît, puis entre deux phrases, il chantait ou on dansait autrefois. Pas capable de se la sortir de la tête? Ben, ça, va falloir excuser les auditeurs parce que c'est notre numéro 1 franco de ce soir. Et on ne le manque pas pour sa dernière de la saison de 30 ans de pop samedi à 9h. Pour ceux de l'Estrie qui nous écoutent, qui iront le voir au Théâtre Granada, demain, William Cloutier, le voici avec Zach Chico à Rythme.

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Dans deux chansons, on parle de ce boys band qui s'associe à un film d'animation. Et il y a un des membres qu'on va entendre sur nos ondes demain, autant que la nouvelle toune. Restez là. Après celle qui nous fait feel good pour le week-end, avant mardi pré-arythmie.

0: Après Taylor Swift, qui compose la chanson originale d'Histoire de jouets 5, un boys band des années 90 s'associe à un autre film d'animation. C'est les Backstreet Boys avec La Pat Patrouille, le film Mission Dino, qui est le troisième de la franchise. Ça sort le 14 août prochain. Et la chanson, ben c'est demain. On en a juste un bref extrait là, dans la bande-annonce.
1: La Pat Patrouille, le film. Mission Dino.
2: C'est pas juste moi aussi, je veux un copain Dino. 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
0: Oh.
2: Aïe,
0: c'est
2: bon.
0: Tellement cute, là. Je peux pas vous en faire entendre plus, mais par contre, elle sera en intégrale demain sur nos ondes. On va vous la diffuser à quelques endroits là, sur la programmation. Et vous entendrez nul autre que AJ des BSB, parce que notre collègue de The Beat, Natasha Gargiulo, a eu une rencontre virtuelle avec lui. Puis vous entendrez des petits bouts d'entrevue dans les prochaines. Qu'est-ce qu'on fait en fin de semaine? Je vous dirai ça. Il y a Mauvais Garçon qui s'en vient. Et tout de suite, Tyler Shaw arrive.

0: De la bonne musique francophone. Faut la célébrer. Ce sont les Francopholies de Montréal qui commencent demain. Mais on a un petit avant-goût ce soir au Centre Bell pour les fans du rappeur français Aurel San. Et ensuite, ça se poursuit demain avec Ingrid Saint-Pierre qui, elle, sera au Théâtre Maisonneuve. Mais il y a des shows gratuits aussi comme Ariane Roy ce samedi sur la scène Rogers. Dimanche, même scène pour la suite du Dôme de Jean Leloup. Donc, c'est un hommage par Lou-Adrienne Cassidy, Claude Pelgag, Safia Nolin pour ne nommer que ceux-là. Et ça se déroule jusqu'au 20 juillet. Alors, on vous invite à venir dans la métropole. Et dans les prochaines minutes, c'est kitsch, mais maudine que c'est bon, notre duo de karaoké qui s'en vient à rythme. Restez là.
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unanimement. Je pense pas qu'il y a une personne qui va prendre le temps de m'appeler au 187 Rhythm FM. On va dire, Caro, non, ton choix de chanson de karaoké ce soir, il me plaît pas. J'ai envie de fermer la radio. C'est impossible. Je me souviens, j'étais assise sur la banquette arrière. Ma mère montait le son, elle chantait le refrain. Fait que du même coup, on l'écoutait tellement que j'ai fini par apprendre les paroles par cœur. Puis on est une méchante gang. En plus, c'est tellement mignon parce que c'est l'histoire d'un couple qui est encore ensemble aujourd'hui. Vive aux Bahamas! Ça fait déjà de nombreuses secondes que vous l'avez reconnu, hein, l'introduction de cette chanson de Corey Hart et Julie Mars. On peut s'en faire un duo. L'un fait Corey, l'autre fait Julie. Ou c'est impossible, on fait les deux parce qu'on peut pas se retenir de la chanter en intégrale, où que vous soyez au Québec.

merci à Isabelle Dubuc qui m'a partagé ses plans de la fin de semaine. Elle en Estrie, samedi, elle s'en va dans le Vieux-Bromont parce que c'est le Festival Fonde, super festif avec des DJ, puis c'est gratuit en après-midi. Dans les prochaines minutes, ben, je vais prendre vos autres suggestions, puis je vais vous en faire également, là, parce qu'il s'en passe des affaires au Québec. Un de nos DJ québécois, tiens, Mike Desmereaux s'en vient. D'abord, des bébés à rythme.

0: un peu partout dans la province. Je m'en vais à Shawinigan. Il y a le Festival Énergique qui accueille Dropkick Murphy ce soir. Demain, Fred, Cain. Samedi, on a JF Posé. Festival sportif à Gatineau ce dimanche. C'est Bouge, Bouge, Outaouais. On peut courir de 1 à 10 km, mais on mêle aussi des activités pour toutes les familles. À Saguenay, il y a le Championnat canadien de rafting. Le genre d'activité que j'aime faire avec mon fils, non, mais vraiment pas de ce niveau-là. Ça se passe à Jonquière ainsi que Desbiens. Et si vous êtes à Québec, il y a Qui à la rencontre des peuples autochtones. On veut mettre de l'avant les 11 nations présentes au Québec avec des prestations artistiques et musicales. D'ici là, beau week-end avec nous. Puis moi, je vous retrouve lundi pour 18h. Les hits à rythme, c'est ma dernière semaine. Avant mes vacances, je compte sur vous pour être là. Salut!
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1: Merci, Caro Turner, de nous avoir propulsé dans un super jeudi soir. En plus, avec la chaleur, l'humidité, les répétitions pour la fête nationale ces jours-ci, les festivals qui commencent à nous accueillir. Je pense aux Francofolies à Montréal en fin de semaine, le Festival de la chanson de Tadoussac, pour ne nommer que ceux-là. On peut dire que l'été est arrivé au Québec. Je voyais d'ailleurs un reportage. Il y a des gens qui quittent déjà pour les vacances. À l'aéroport hier, il y a un grand pourcentage de Québécois qui ont choisi d'éviter encore. Les États-Unis, on tient le coup. Je ne sais pas quelle sera votre destination, mais vous pouvez être sûr qu'on va vous accompagner partout au Québec avec l'application Cogeco Média à télécharger gratuitement dans ce qui ressemble de moins en moins à un téléphone et de plus en plus à une radio, avouez. Une petite friandise glacée, c'est ce que je propose pour commencer tout ça ce soir avec la musique, celle de Corneille, des paroles d'Eddie Marnie qui ont d'abord été chantées par Céline, d'amour ou d'amitié. Céline elle-même aussi dans la prochaine quinzaine et une entraînante collab, comme on dit, de Caïn et Domino. Vous êtes les bienvenus dans Rythme le soir. Bonne soirée.

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